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2: Bonjour à toutes et à tous, il est 7h01, on est le 15 juillet 2026 et on se retrouve pour une nouvelle matinale radio sur les ondes d'Envol 91 FM. Ça y est, on est ensemble de 7h à 9h pour bien commencer cette journée. On est mercredi, moitié de la semaine. J'espère que vous allez toutes et tous très bien. Je suis ravie de vous retrouver ce matin pour une nouvelle édition de Franco Matin. Alors oui, hier les Bleus ont perdu, élimination de la Coupe du Monde, mais c'est pas grave, on garde le sourire, ça fait partie du sport. Voilà, on n'a pas été bon hier. Donc je garde le sourire et je suis au rendez-vous ce matin. De meilleure humeur qu'hier soir, je vous l'assure. Et on est parti pour passer 2 heures ensemble ce matin. Alors aujourd'hui, on est le 15 juillet et c'est la journée mondiale des compétences des jeunes. Alors aujourd'hui, on va penser à tous ces jeunes justement. Cette journée, elle vise à sensibiliser à l'importance de fournir aux jeunes les compétences nécessaires pour entrer sur le marché du travail et devenir des acteurs du développement durable. On aura l'occasion d'en parler davantage au moment des éphémérides, de parler plus en détail de cette journée mondiale des compétences des jeunes. C'est vrai que parfois, la jeune génération peut être un petit peu sous-estimée ou mise de côté, mais on est quand même le futur. Voilà, je me mets dedans, voilà, seulement 20 ans, je fais partie, je pense, de cette jeune génération. Alors voilà, aujourd'hui, on pense à toutes les compétences un petit peu parfois cachées de ces jeunes générations. Et puis, on aura aussi l'occasion d'écouter des chansons, justement, de jeunes artistes pour se plonger un petit peu dans cette journée. Alors aujourd'hui au programme, bien sûr, météo, éphéméride, infotrafic. Et puis on aura Jean-Rony Bossico, notre journaliste qui, toujours fidèle au poste, viendra nous parler d'actualité au Canada. On aura le droit à sa première revue de presse à 7h30,

puis à sa deuxième revue de presse à 8h30. Avec lui, on parlera évidemment sport à 7h40 et on aura notre chronique spéciale Coupe du Monde à 8h10. L'une des dernières, il va falloir en profiter. On parlera donc du match hier qui s'est joué entre la France et l'Espagne, qui s'est soldé sur une victoire espagnole et sur l'élimination de l'équipe des Bleus. On aura l'occasion donc de revenir sur ce match un petit peu plus en détail et sur le niveau catastrophe que nous a offert l'équipe de France. Et voilà, l'Espagne a été bien meilleure hier, on en reparlera donc vers 8h10. Et puis aujourd'hui, avant de clôturer la première heure de l'émission, on aura le droit à une nouvelle rubrique que j'instaure dans l'émission. Ça s'appelle la bonne nouvelle du jour. Et oui, hier c'était une journée de défaite nationale pour les Français. Alors je me dois de rapporter un petit peu de soleil, un petit peu de bonne humeur. Et donc on aura le droit à la bonne nouvelle du jour à 7h50. Je vais vous parler d'un jeune homme qui souffrait d'une maladie, il ne devait plus vivre. Et aujourd'hui, il a pu se relever et vivre de sa passion. Je vous raconterai son histoire aux alentours de 7h50 dans la nouvelle rubrique « La bonne nouvelle du jour ». Et puis en deuxième heure, évidemment, on aura le droit à une entrevue, car demain, c'est Cinéma sous les étoiles au Patio 340, mais pas que. Donc pour ça, on va recevoir Nicolas Michelin et Yosser Ben Saïda de l'Alliance française du Manitoba. Avec eux, on parlera de la soirée Blues Blanc Rouge 2026 qui aura lieu demain, le 16 juillet, à 18h au Patio 340. Il y aura une dégustation de fromage, un concert, il y aura un quiz et il y aura aussi la diffusion d'un film dans le cadre de l'événement Cinéma sous les étoiles. Et ce sera le film franco-canadien Tout stocké. On aura l'occasion donc d'en parler aux alentours de 8h40 et d'écouter la bande-annonce du film. Ce sera avec Nicolas Michelin et Yosser Ben Saïda de l'Alliance française du Manitoba. Alors voilà pour le programme de ce mercredi 15 juillet. Je vous le rappelle, si vous avez envie de discuter avec moi, d'échanger par texto, eh bien c'est totalement possible et c'est au 431 999 3691. Notez ce numéro pour si vous avez une recommandation de chanson à me faire ou bien un message à faire passer, un anniversaire à souhaiter ou tout simplement si vous avez une information à me transmettre ou si vous avez envie de prendre part au débat, ça me fera toujours plaisir d'échanger avec vous. Donc je vous redonne le numéro, notez-le, c'est le 431 999 3691, 431 999 3691. N'hésitez pas donc à m'écrire par texto. Alors avant de commencer en musique notre matinale radio, je vais vous faire un petit rappel. En ce moment, eh bien, il y a un documentaire de Nini Productions qui est en préparation. Un documentaire qui s'intitule « La santé en exil » et qui va durer une cinquantaine de minutes et qui va tourner autour de la santé des personnes immigrantes francophones au Canada. Et ça sera diffusé à Radio-Canada à l'automne 2027 avec un tournage à partir de la mi-août 2026, donc d'ici un mois. Alors Nini Productions sont toujours à la recherche de participants et de participantes. Ils recherchent notamment des francophones originaires de l'Afrique, du Maghreb, d'Amérique latine, des Caraïbes ou d'Asie qui sont arrivés depuis 6 mois à 1 an avec un statut précaire ou alors arrivés depuis 3 à 5 ans. Alors si jamais vous êtes intéressé ou si vous vous reconnaissez ou même si vous connaissez quelqu'un qui pourrait correspondre au profil, n'hésitez pas à me le dire et puis je pourrais vous transmettre toutes les informations pour participer. Ici voilà, les francophones immigrants, vous êtes à l'honneur. Alors faites entendre vos témoignages uniques. Je vous le rappelle, le numéro pour m'écrire c'est le 431 999 3691. N'hésitez pas donc à me faire savoir si vous êtes intéressé. Voilà, il est 7h07, vous écoutez Franco Matin avec Jean-Rony Bossico, notre journaliste qui nous rejoindra un petit peu plus tard. Et puis moi-même, Mélodie Ruel-Vrobel, on est ravis d'être toujours au rendez-vous ce matin et on est ensemble de 7h à 9h. 7h07, donc on va partir en musique pour bien commencer la journée. Et je vous le disais, aujourd'hui on célèbre les compétences des jeunes. C'est la journée mondiale des compétences des jeunes. Alors on va essayer de célébrer cette journée un petit peu en musique au fil de l'émission. Si vous-même vous avez des recommandations, n'hésitez pas à me le faire savoir. Et on va commencer évidemment avec le groupe de jeunes chanteurs, les Kids United. Et on écoute le titre « On écrit sur les murs ». On écoute les Kids United et on se retrouve dans quelques minutes.

0: On écrit sur les murs des Kids United, une célèbre chanson francophone qui transmet un message universel de paix, de fraternité et d'espoir. Alors cette chanson, elle a été écrite à l'origine pour le chanteur grec Demis Roussos en 1989 et elle a connu un immense regain de popularité en 2015 grâce à la reprise phénoménale du groupe d'enfants des Kids United en partenariat avec l'UNICEF. Alors voilà, cette version de 2015, elle est interprétée par Carla, Esteban, Erza, Niluzi, Gloria et Gabriel pour célébrer la Journée internationale des droits de l'enfant. Et ici, donc, on salue évidemment ces compétences musicales de ces jeunes artistes. Il est 7h11, vous écoutez Franco Matin. Et puis, bienvenue si vous nous rejoignez un petit peu en retard. Alors voilà, qui dit début d'émission, première chanson pour bien commencer la journée. Et maintenant, on va aller voir un petit peu ce qui se passe dans le ciel. C'est l'heure de la météo.
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0: Alors pour l'heure, il fait 22 degrés sur Winnipeg. Il est 7h12, donc déjà une température bien réchauffée. Alors, Environnement Canada annonce un temps nuageux aujourd'hui avec 30% de probabilité d'averse et un maximum de 25 degrés. Et puis, le ressenti de chaleur sera d'environ 27 degrés, donc un ressenti de chaleur plutôt élevé, tout comme l'indice UV qui sera de 6 ou élevé. Ce soir et cette nuit, un ciel nuageux toujours, avec 60% de probabilité d'averse et le risque d'un orage. Et puis cette nuit, on attend un minimum de 19 degrés. Ça va se refroidir un petit peu donc aujourd'hui et puis demain. Demain jeudi, on attend 24 degrés avec là par contre 60% de possibilité d'averse et toujours le risque d'un orage. Ça devrait remonter ensuite vendredi pour continuer avec un temps ensoleillé jusque samedi. Et puis on verra, la fin de semaine devrait se terminer par un peu de pluie dimanche. Mais d'ici là, on a le temps de profiter encore un petit peu des éclaircies sur la ville. Alors ce matin, le soleil s'est levé à 5h35 et il se couchera ce soir à 21h34. Les jours diminuent, la durée des jours diminue car aujourd'hui on aura une journée de 15h58 contre hier quand même une journée de 16h pile si je me souviens bien. Alors aujourd'hui, on est le 15 juillet et je le disais en ouverture d'émission, aujourd'hui c'est la journée mondiale des compétences des jeunes. Cette journée, elle vise à sensibiliser à l'importance de fournir aux jeunes les compétences nécessaires pour entrer sur le marché du travail et devenir des acteurs du développement durable. Alors cette initiative, elle met en lumière le besoin crucial d'outiller les jeunes face au chômage et au sous-emploi. Elle promeut l'accès à une éducation et à une formation professionnelle adaptée aux défis actuels, notamment les défis technologiques. Établie par l'Assemblée générale des Nations unies en 2014, cette journée est l'occasion d'attirer l'attention des gouvernements et du secteur privé sur l'employabilité des nouvelles générations. Et puis aujourd'hui, un 15 juillet, on a également d'autres choses à célébrer. Déjà, d'un point de vue culture, eh bien, on a pas mal de créations culturelles. Déjà en 1965, aux États-Unis, c'était la première mondiale du film Les Oiseaux d'Alfred Hitchcock. Ce film, devenu culte, est un des chefs-d'œuvre du cinéma d'horreur et du suspense. Et puis, dans un autre registre, un 15 juillet 1983, c'était la sortie du jeu vidéo Mario Bros. Au Japon, développé par Nintendo. Ce jeu qui introduit les célèbres personnages Mario et Luigi et qui est devenu un phénomène mondial et qui a marqué le début de l'une des franchises des jeux vidéo les plus emblématiques, Nintendo. En termes de naissance célèbre, aujourd'hui, on célèbre la naissance de Rembrandt en 1606, le peintre et graveur néerlandais qui est l'un des plus grands artistes de l'âge d'or néerlandais. Il est célèbre pour ses portraits et ses scènes bibliques. En autre anniversaire, on a également l'anniversaire de Terry O'Quinn. En 1952, l'acteur américain, connu pour son rôle de John Locke dans la série télévisée Lost, il a d'ailleurs remporté un Emmy Award pour sa performance dans cette série. Dernier anniversaire que je peux vous citer aujourd'hui, c'est en 1996, la naissance d'Alexis Rehn, la mannequin et influenceuse américaine, qui est devenue une figure populaire sur les réseaux sociaux pour son style de vie et ses campagnes de mode. Bon anniversaire à Alexis Rehn. Et en décès marquant d'un 15 juillet, on a le décès de Rosalia de Castro en 1885. La poétesse galicienne et figure de la Renaissance galicienne. Elle est l'une des voix les plus importantes de la littérature en langue galicienne. Et quelques années plus tard, en 1904, c'était le décès d'Anton Tchekhov, l'écrivain et dramaturge russe, considéré comme l'un des plus grands auteurs de nouvelles et de pièces de théâtre, avec des œuvres comme La Cerisaie ou Oncle Vania. Pour terminer dans les décès marquants, en 1960, le 15 juillet 1960 plus précisément, c'était le décès de Lawrence Tibbett, baryton américain. Il est l'une des plus grandes stars de l'opéra au début du XXe siècle, connu pour ses performances au Metropolitan Opera de New York. Pour terminer, eh bien, si on parle un petit peu de faits divers et d'anecdotes, eh bien, un fait insolite en 1986, eh bien, le vol 29 6Q d'Air France s'écrasait lors d'un vol de démonstration à l'aéroport de Mulhouse-Absheim. L'accident, largement médiatisé, soulève des questions à l'époque sur la sécurité des vols de démonstration et les procédures d'aviation. Je pense que c'était hier ou il y a quelques jours, on parlait d'une prouesse dans le monde de l'aviation qui avait été commise. Eh bien, figurez-vous évidemment que cela n'a pu être possible sans des crashs comme celui-ci. Et pour finir, eh bien, on va parler d'un record du jour. Le 15 juillet 1997, Giacomo Agostini devenait le pilote de moto le plus titré de l'histoire, avec 15 titres de champion du monde, un record inégalé dans le monde des sports mécaniques. Voilà pour les éphémérides d'un 15 juillet dans le monde et à travers les époques. Il est 7h17, vous écoutez Franco Matin. Et oui, aujourd'hui on célèbre les compétences des jeunes, alors on va continuer comme ça en musique et on va écouter Eddie De Preto, un artiste quand même assez jeune qui nous chante ici son titre Kid, enfant donc en français. On l'écoute et on se retrouve juste après pour l'infotrafic.

0: Kid de Eddie Depreto, l'une des chansons les plus emblématiques de cet auteur-compositeur-interprète français. Sorti en single en octobre 2017, ce titre figure sur son premier EP éponyme Kid, avant d'être intégré à son premier album à succès Cure, publié en 2018. Alors ici, c'est un texte puissant, inspiré de la propre enfance de l'artiste. Voilà une très très belle chanson. Donc il est 7h21, vous écoutez Franco Matin. Et si vous nous écoutez et que vous êtes sur la route, eh bien, on va essayer de vous éclairer un petit peu à travers le brouillard de ce début de matinée sur Winnipeg, car c'est l'heure de l'infotrafic.
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0: Alors, 7h21, il est encore tôt, c'est vrai, sur Winnipeg, mais on va aller faire un petit tour sur les routes, voir comment est-ce que ça se passe pour le moment. Alors, pour commencer, dans Saint-Boniface, eh bien, pour l'instant, ça roule plutôt calmement, mis à part évidemment à l'est, sur le boulevard La Gimaudière, à l'embouchure avec la route du Galde. On a un embouteillage modéré, comme d'habitude, j'ai envie de dire. Ici, un embouteillage modéré, 3 minutes de trajet. Et puis, si on remonte un petit peu au nord du boulevard La Gimaudière. La même chose, un ralentissement d'environ 3 minutes. On le sait, c'est des zones qui sont beaucoup empruntées, notamment aux heures de pointe en début de journée, forcément, en tout cas dans la zone de Saint-Boniface. De l'autre côté de la rivière, si on va faire un tour en centre-ville dans Downtown, eh bien, pour le moment, mis à part énormément de zones de travaux, j'ai pas grand chose à signaler. Les grands axes comme Main ou encore Portage sont plutôt libres et fluides pour l'heure. Voilà, il y a pas beaucoup de circulation dans ces zones-ci. Plus au sud de la ville, notamment dans Osborne, eh bien, c'est plus ou moins la même chose. Ça roule plutôt bien encore ce matin. Toujours évidemment des travaux, mais pas énormément de ralentissements pour l'heure. Alors, je vous invite évidemment à rester prudent et à rester connecté à votre GPS au cas où des points de circulation devraient être amenés à émerger peut-être. Et puis voilà, si on jette juste un œil au nord de la ville sur McPhillips à ouest Saint-Paul, eh bien, on a un temps de trajet d'environ 2 minutes avec un léger ralentissement, mais c'est vraiment pour vous signaler quelque chose, parce que sinon, étonnamment, la carte est plutôt dégagée. Donc voilà, je vous souhaite d'être en ce moment même sur les routes et de profiter de cette fluidité. Si vous avez peut-être un signalement à me faire, n'hésitez pas à me le dire au 431-999-3691. Évidemment, quand vous êtes arrivé à bon port, pas de téléphone au volant. Et puis d'ici là, on profite justement du fait qu'il n'y ait pas encore d'embouteillage. On écoute Envol 91 FM et puis on reviendra faire un tour sur les routes au top de l'heure vers 8h. Vous écoutez Franco Matin, on va donc repartir en musique avec Mika qui nous chante Boum Boum, une chanson bien rythmée pour bien commencer cette journée. On écoute Mika, petite pause musicale et on se retrouve dans quelques minutes.

0: La symphonie des éclairs de Zao de Sagazan. Il est 7h30, une très belle chanson, à la fois la chanson phare et le titre du tout premier album studio de l'autrice, compositrice, interprète française Zao de Sagazan, sorti en mars 2023, où elle raconte un petit peu un voyage, un émerveillement, tout comme on peut l'être quand on est enfant. Et aujourd'hui, on le rappelle, on célèbre les compétences des jeunes enfants. Alors, il est 7h31 et c'est l'heure d'accueillir Jean-René Bossicot au studio pour la première revue de presse du jour.
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0: Jean-René, bonjour, comment ça va ce matin?
2: Bonjour Mélodie, bonjour à tous et à toutes, ça va très bien.
0: Super, alors on va commencer cette revue de presse sur nos actualités au Canada avec les agents de bord de WestJet qui accentuent la pression sur leurs employeurs alors qu'un vote de grève est en cours partout au pays.
2: À Winnipeg, une journée d'action a été organisée hier à l'aéroport pour dénoncer leurs conditions de travail, en particulier les nombreuses heures effectuées sans rémunération. Selon leur syndicat, CUP 81-25, les agents de bord cumulent en moyenne 35 heures de travail non payées chaque mois pour les contrôles de sécurité, les préparatifs de cabine et les séances d'information avant les vols. Selon un article de City News, le président directeur général de WestJet, Alexis Von Hens Breck affirme que la compagnie est prête à revoir la structure de rémunération des agents de bord dans le cadre des négociations en cours. L'entreprise assure également que ses opérations n'ont pas été perturbées par cette mobilisation. La possibilité d'une grève inquiète toutefois plusieurs voyageurs qui redoutent des perturbations semblables à celles survenues l'an dernier dans le secteur aérien. Le vote de grève doit prendre fin mercredi. S'il est favorable, un arrêt de travail pourrait être déclenché dès le 2 août 2026.
0: Ah, peut-être pas le moment justement d'entrer en grève, c'est les vacances pour beaucoup, donc si WestJet est en grève, ce serait dommage. Alors ensuite, on passe à l'unité des enquêtes indépendantes du Manitoba, UEI, qui a ouvert une enquête à la suite du décès d'un homme de 42 ans survenu dimanche soir dans le quartier de Linden Woods à Winnipeg.
2: Selon un communiqué du service de police de Winnipeg, les événements ont débuté vers 20h42 lorsqu'un homme a appelé les autorités pour signaler le comportement inquiétant de son frère qu'il avait expulsé de la résidence familiale située sur Evongate. Près d'une heure plus tard, il a de nouveau communiqué avec la police affirmant qu'il était toujours bloqué à l'extérieur de la maison tandis que son frère lui criait par la fenêtre. Des policiers sont arrivés sur les lieux vers 22h23. Une douzaine de minutes plus tard, ils se sont retrouvés face à un homme armé d'une arme blanche. Un échange de tirs est alors survenu, blessant grièvement l'homme. Malgré les premiers soins prodigués sur place, il a succombé à ses blessures, précise le communiqué de la police. Conformément à son mandat, l'unité des enquêtes indépendantes du Manitoba est désormais responsable de l'enquête afin de faire la lumière sur les circonstances de cette intervention policière.
0: Affaire à suivre donc, et on termine avec le gouvernement fédéral qui a dévoilé les premiers appartements destinés aux membres des forces armées canadiennes à la base des forces canadiennes à Edmonton.
2: Et ces 36 nouveaux logements inaugurés dans le cadre de la première phase du programme national de construction de logements du ministère de la Défense nationale marquent le début d'une initiative qui prévoit la construction de plus de 800 unités de logements résidentiels dans 9 installations des forces armées canadiennes confrontées à d'importantes pénuries de logements. Ce programme a pour objectif de répondre aux besoins croissants en matière de logements militaires en accélérant la construction de nouvelles habitations, en augmentant la capacité d'hébergement et en offrant aux membres des forces armées canadiennes ainsi qu'à leurs familles des logements modernes dans les régions où les besoins sont les plus importants. Le ministre de la Défense nationale, David McGuinty, a souligné que ces investissements dans des logements sécuritaires modernes et éco-énergétiques contribueront à améliorer la qualité de vie des militaires et de leurs familles. Selon lui, cette initiative permettra également de renforcer la capacité des forces armées canadiennes à attirer, soutenir et retenir les talents nécessaires pour remplir les engagements du Canada en matière de défense.
0: Un beau projet. Donc, merci beaucoup Jean-René pour ces actualités au Canada. On repart en chanson rapidement avant de se retrouver pour parler des sports. Il est 7h35, vous écoutez Franco Matin et on repart en chanson. On va écouter Angèle qui nous chante son titre « Libre ».

0: cadre de Angèle. Vous écoutez Franco Matin, il est 7h38 et ça y est, c'est l'heure de parler un petit peu de sport.
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0: Alors Jean-Rony, on va sûrement parler Coupe du Monde parce qu'il va falloir patienter avant de parler de baseball. Les Gold Days ne jouent toujours pas, donc on va devoir parler malheureusement de cette défaite de l'équipe de France hier, j'imagine.
2: Ou de cette victoire de l'Espagne.
0: Aussi, qui était largement au-dessus.
2: Alors la Coupe du Monde, il ne nous reste que 3 matchs.
0: Oui.
2: Donc à partir d'aujourd'hui, il restera la petite finale entre les deux perdants.
0: Mmh.
2: Et la grande finale avec les deux vainqueurs. L'Espagne est de retour au sommet du football mondial. 16 ans après son sacre historique en Afrique du Sud, la Roja disputera une deuxième finale de Coupe du Monde. Ironie du calendrier, c'est en ce 14 juillet, jour de la fête nationale française, que les hommes de Luis de la Fuente ont infligé un sérieux ouvert au bleu de Didier Deschamps. Au terme d'une démonstration de maîtrise collective, les Espagnols se sont imposés 2-0 lors d'une demi-finale à sens unique où la force du collectif a éclipsé les individualités françaises. Le rendez-vous était pourtant présenté comme un choc de géants. D'un côté, une Espagne fidèle à son identité de jeu, basée sur une circulation rapide du ballon, des permutations incessantes et une remarquable intelligence tactique. De l'autre, une équipe de France forte d'un impressionnant réservoir de talent avec Kylian Mbappé, Ousmane Dembélé, Mikael Olise ou encore Désiré Doué, capable jusque-là de faire basculer une rencontre sur un exploit individuel. Mais dès la première minute, le scénario s'est dessiné. Les Espagnols ont monopolisé le ballon, imposant leur rythme et obligeant les Bleus à courir après le ballon. Le milieu ibérique parfaitement orchestré par Rodri a étouffé les initiatives françaises, tandis que les déplacements constants des attaquants espagnols désorganisaient une défense tricolore rarement autant mise en difficulté depuis le début du tournoi. La Roja jouait juste, vite et avec une sérénité impressionnante. En face, les Français semblaient incapables de casser le pressing adverse ou de construire des attaques cohérentes. La domination espagnole a été récompensée à la 22e minute. Lancé dans la surface, le jeune prodige Lamine Yamal a provoqué Lucadin qui l'a déséquilibré. L'arbitre n'a pas hésité à désigner le point de pénalty. Mikel Oyarzabal s'est chargé de la sentence et n'a laissé aucune chance à Marc Ménian pour ouvrir le score. Ce but est venu concrétiser une première période largement contrôlée par les Espagnols qui avaient déjà privé les Bleus de leurs principales armes offensive. Au retour des vestiaires, on attendait une réaction française. Didier Deschamps a tenté quelques ajustements afin de redonner de l'élan à son équipe, mais rien n'y fit. L'Espagne continuait d'imposer sa loi. Les transmissions étaient fluides, les dédoublements constants et les espaces parfaitement exploités. À la 58e minute, Dani Olmo a initié une nouvelle offensive avant de servir Pedro Porro qui a conclu l'action avec 100 fois pour inscrire le deuxième but espagnol. Une réalisation qui symbolisait parfaitement la philosophie de jeu de Luis de la Fuente, un football collectif où chaque déplacement, chaque passe et chaque appel sont mis au service de l'équipe avant les individualités. Face à cette machine parfaitement huilée, les stars françaises sont restées muettes. Kylian Mbappé, pourtant auteur d'un tournoi remarquable jusque-là, n'a jamais réussi à se libérer de l'étau espagnol. Dembélé, Olise et les autres attaquants ont eux aussi disparu de la circulation, constamment neutralisés par une défense disciplinée et parfaitement organisée. Les Bleus, qui avaient tant impressionné offensivement lors des tours précédents, ont cette fois été privés d'espace, d'inspiration et de solutions. L'Espagne les a asphyxiés dans tous les secteurs du jeu. Cette demi-finale restera comme une véritable leçon tactique. Luis de la Fuente a remporté son deuxième duel consécutif d'entraîneur face à Didier Deschamps. Son plan de jeu a parfaitement fonctionné, réduisant au silence une équipe de France pourtant considérée comme l'une des favorites de la compétition. Le collectif espagnol a démontré qu'un bloc parfaitement organisé pouvait prendre le dessus sur une équipe reposant largement sur le talent de ses individualités. Au coup de sifflet final, la Roja pouvait savourer une qualification pleinement méritée 16 ans après avoir conquis son premier titre mondial en Afrique du Sud en 2010. L'Espagne retrouve la finale de la Coupe du Monde avec l'ambition de décrocher une deuxième étoile portée par une génération brillante mêlant jeunesse, talent et expérience. Elle confirme l'identité du jeu espagnol et la domination du football de possession. Pour la France, en revanche, le rêve d'une troisième finale mondiale consécutive s'est brutalement envolé. Les hommes de Didier Deschamps devront désormais se tourner vers le match pour la troisième place avec le sentiment d'avoir été dominé par une équipe supérieure dans tous les compartiments du jeu. Cette demi-finale aura surtout rappelé une vérité intemporelle du football. Lorsqu'un collectif atteint un tel niveau d'excellence, même les plus grandes individualités peuvent être réduites au silence. Place aujourd'hui à la deuxième demi-finale où l'Argentine affronte l'Angleterre pour décrocher son billet pour la finale face à l'Espagne.
0: Oui, on verra ça. C'est vrai que hier, tu l'as dit, on a couru après le ballon, mais on n'a pas couru après cette envie de finale. Ça se voyait pas sur le terrain qu'on jouait pour atteindre la finale.
2: Je pense que Didier Deschamps doit donner des explications parce que ce n'est pas normal. Le choix qu'il a fait. Si tu alignes Barcola, Dembélé, Mbappé, tous ces offensifs, c'est pour avoir la maîtrise du ballon.
0: Tous ensemble, la meilleure compo.
2: Tu ne peux pas aligner tous ces joueurs offensifs et laisser le ballon à l'Espagne. Ce n'est pas possible.
0: Non, on leur a clairement laissé match.
2: Et la France, je ne dis pas que la France puisse faire du jeu égal en termes de possession avec l'Espagne, mais quand même, la France avait des arguments pour pouvoir
0: provoquer au moins des occasions.
2: Disputer le ballon au moins, parce que si tu remets le ballon à l'Espagne, eh bien tu meurs.
0: Ouais.
2: Ils ne demandent que ça.
0: Exactement. Et hier, ils l'ont prouvé. Ils avaient, eux, plus l'envie et la détermination pour nous mettre à plat, en tout cas. Et ils ont remporté ce match haut la main, 2-0.
2: Ouais, mais c'est ça, le football.
0: Ouais, ça fait partie du jeu.
2: Le football, c'est ça.
0: À dans 4 ans, les Bleus, pour essayer de se surpasser.
2: Oui, cette génération sera toujours... la moyenne d'âge, c'est 26-27 ans. Donc, ils seront vraiment pleins de maturité pour affronter la Coupe du Monde 2030. Et l'équipe de France sera probablement entraînée par Zinedine Zidane.
0: Oui, c'est vrai, parce que là, Didier Deschamps s'en va, il nous quitte. Mais c'est vrai qu'on a quand même quelques jeunes joueurs.

0: Un réservoir
1: Un beau
0: extraordinaire
1: réservoir.
0: dans lequel elle peut puiser pour vraiment pour construire une. Cette équipe, c'est une bonne équipe. C'est une question de choix tactique de l'entraîneur qui n'a pas voulu vraiment faire du jeu égal, qui a décidé tout simplement de donner le ballon à l'Espagne. Et l'Espagne, vraiment, s'en est bien réjouie.
1: Oui. Voilà, on a été punis d'une grande manière. Donc, les Bleus rencontreront en petite finale ou bien l'Angleterre ou bien l'Argentine. Ce serait marrant, une petite finale face à l'Argentine. Et on verra donc qui affrontera l'Espagne en grande
0: on
1: finale.
0: On verra
1: là, pour
0: cet après-midi avec un duel tant attendu, Angleterre-Argentine.
1: Oui, match à suivre. Donc, merci beaucoup Jean-Rony. On te retrouve tout à l'heure. On va revivre un petit peu l'ambiance du match d'hier et on revivra aussi ces deux buts espagnols. Merci Jean-Rony, à tout à l'heure.
0: À tout à l'heure.
1: Il est 7h47. Vous écoutez Franco Matin, on est le mercredi 15 juillet et aujourd'hui, je vous l'ai dit, on célèbre la journée des compétences des jeunes. C'est une journée mondiale qui vise à sensibiliser l'importance de fournir aux jeunes des compétences nécessaires pour entrer sur le marché du travail. Et on a envie de la célébrer en musique cette journée. Et justement, j'ai une suggestion de musique de Jean-Michel qui a envie d'écouter l'idole des jeunes de Johnny. Eh bien écoute, Jean-Michel, le voici, Johnny Hallyday, qui nous chante l'idole des jeunes. On écoute ça, petite pause musicale et on se retrouve dans quelques minutes pour la bonne nouvelle du jour.
2: Allez.

0: l'idole des jeunes de Johnny Hallyday, cette idole des jeunes finalement, un morceau de l'artiste sorti en 1962 qui est en fait une adaptation française du titre Teenage Idol du chanteur américain Ricky Nelson. Le texte a été transposé en français par le parolier Ralph Bernett. Voilà, c'était l'idole des jeunes sur une recommandation de Jean-Michel. Une très belle chanson justement pour les jeunes. Il est 7h50. On va justement passer à la nouvelle rubrique de notre émission Franco Matin. C'est l'heure de la bonne nouvelle du jour, car oui, il en faut un petit peu.
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0: Alors aujourd'hui, je vais vous raconter l'histoire d'un jeune garçon qui, atteint d'une maladie, lui avait été annoncé qu'il ne devrait pas vivre très longtemps. Et pourtant, il a su se relever et ensuite poursuivre sa passion. Alors cette histoire, c'est l'histoire d'Hugo, un jeune garçon français. Il y a 3 ans, les médecins lui ont donné

très peu de chances de survivre. Mais aujourd'hui, Hugo, il a 21 ans, il est en rémission de son cancer et il photographie les plus grandes scènes de France. Alors Hugo, c'est un jeune homme donc de 21 ans, comme je vous le disais. Il est originaire d'Alsace, une région dans le nord de la France. Et en 2023, sa vie bascule quand les médecins lui diagnostiquent un sarcome des Wings, un cancer osseux rare qui touche son bassin. Le pronostic initial, il est brutal. Les médecins lui annoncent qu'il n'a quasiment aucune chance de s'en sortir. Mais malgré cette annonce, il semble pourtant que le corps d'Hugo défie les prévisions. En fait, il réagit plutôt bien à la chimiothérapie. L'espoir renaît alors peu à peu. Pendant 2 ans, Hugo enchaîne les traitements et les nuits à l'hôpital. Il subit une opération exceptionnelle, l'ablation de son hémi-bassin droit. Une première en France pour un patient aussi jeune. Alors son quotidien, eh bien, il change évidemment. Sa maladie, elle occupe une place centrale dans sa vie. La douleur et les doutes le suivent. Mais Hugo choisit de partager son parcours sur les réseaux sociaux. Sa détermination impressionne et autour de lui, une communauté se constitue. Il lutte. Alors au fil du temps, eh bien, Hugo se soigne. Et désormais en rémission, Hugo renoue avec sa passion, la photographie de concert. Début juin, il se présente au concert de Jul à Marseille, un rappeur français. Son accréditation médiatique lui a été refusée, mais il décide quand même de couvrir le show depuis le public avec son iPhone. Alors sans accréditation ni équipement professionnel, il capte simplement ses instants depuis les tribunes avec son smartphone. Et les résultats, eh bien, ils sont bluffants. Après la publication de ses clichés sur Instagram, la toile s'enflamme et les photos attirent l'attention de célébrités. Et parmi elles, David Guetta en personne. Bluffé par son talent, le DJ invite Hugo à couvrir son concert au Stade de France. Et voilà, aujourd'hui Hugo, il se relève de la maladie et il parvient à poursuivre son rêve de photographier les plus grands artistes sur scène. Il écrit un nouveau chapitre de sa vie, bien loin de ce qu'il imaginait encore il y a un an. Voilà une belle histoire qui fait sourire, finalement une bonne nouvelle qui parmi finalement les actualités que l'on peut fréquenter et observer sur la toile médiatique, eh bien donne du baume au cœur. Voilà, malgré la maladie, malgré un cancer rare qui a touché ses os, eh bien Hugo est parvenu à rester plus fort, à combattre cette maladie et à se relever. Et aujourd'hui, il parvient à vivre de cette passion et à fréquenter justement les plus grandes salles de concert en France. On lui souhaite alors tout le meilleur et je vous invite vraiment à aller jeter un œil sur les réseaux sociaux, de jeter un œil sur ces clichés que ce jeune photographe réalise. Voilà pour cette nouvelle rubrique du jour, la bonne nouvelle du jour qui fait plaisir. Voilà, c'est vrai qu'aujourd'hui dans le monde actuel, on a parfois un petit peu trop de négatifs, de nouvelles qui font peur. Voilà, des contextes de guerre, de santé, d'économie, de politique qui parfois nous inquiète. Donc voilà, il faut sourire, il faut garder un petit peu de bonne humeur. Et voici pourquoi j'ai eu envie de créer cette rubrique, la bonne nouvelle du jour. Et on a commencé avec cette histoire d'Hugo. Donc je vais essayer justement de ramener de temps en temps des belles petites histoires à vous raconter comme ça, pour justement commencer la journée de la meilleure des manières possibles. Je reçois des messages, top la nouvelle rubrique, ça me fait vraiment plaisir. Alors tant mieux si vous aussi, vous avez un avis ou une histoire à partager. N'hésitez pas, par texto au 431-999-3691. Si voilà, vous avez envie de prendre part au débat, de donner des informations ou même de me recommander des chansons à diffuser pendant l'émission, ça me fera toujours très très très plaisir. N'hésitez pas, c'est par texto, notez-le au 431-999-3691. Voilà, il est 7h55, on va repartir en chanson. On aura une petite pause musicale et publicitaire avant de passer à la suite de l'émission. On va atteindre bientôt le top de l'heure, bientôt une heure écoulée en votre compagnie. Donc dans quelques minutes, on aura à faire un nouveau point sur la météo. Voilà, on a pas mal de brouillard et une petite bruine, une fine pluie que j'aperçois de la fenêtre du studio. Donc on va faire un point météo dans quelques minutes. Et aussi, on retournera jeter un œil au niveau des routes pour voir un petit peu ce qu'il se passe. Alors aujourd'hui, on pense aux jeunes, aux compétences des jeunes. Donc on écoute quelques musiques justement réalisées par
par de jeunes artistes. Et c'est l'occasion notamment d'écouter la chanson « Voix sur ton chemin » du film « Les choristes » avec de jeunes et très très jolies voix. On écoute la chanson « Voix sur ton chemin », la bande originale du film « Les choristes ». Petite pause musicale et publicitaire et on se retrouve dans un instant. Vous écoutez Franco.

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6: Et oui, vous écoutez Envol 91 FM et il est 8h. Vous écoutez surtout Franco Matin, votre matinale radio. Et on est ensemble de 7h à 9h. Alors il nous reste encore une heure à passer ensemble. Bonjour, bon matin à celles et ceux qui nous rejoignent peut-être pour cette seconde heure. Alors voilà, on est avec Jean-René Bosticot, notre journaliste, qui sera de retour dans quelques instants pour notre chronique Coupe du Monde. En attendant, vous êtes avec moi-même, Mélodie Ruel-Vrobel. Je présente aujourd'hui Franco Matin. Matin et ce pour le mois de juillet jusqu'à la fin de l'été, je serai avec vous. Alors voilà, on est le mercredi 15 juillet. Aujourd'hui, on célèbre la journée mondiale des compétences des jeunes. Une journée qui vise à sensibiliser à l'importance de fournir aux jeunes les compétences nécessaires pour entrer sur le marché du travail et devenir des acteurs du développement durable. On a eu l'occasion d'écouter quelques musiques aujourd'hui, déjà en rapport un petit peu avec cette jeunesse, cette jeune génération. Alors voilà, si vous qui nous rejoignez avez peut-être des recommandations à me faire, des recommandations de chansons, n'hésitez pas. Ça se passe par texto au 431-999-3691. Notez-le au 431-999-3691. En attendant, 8h01 et c'est l'heure de faire un petit point sur la météo et sur l'infotrafic. Et on va commencer par jeter un œil dans le ciel. C'est l'heure du bulletin météo.
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6: Alors pour l'heure, il fait 22 degrés sur Winnipeg, la capitale manitobaine. Et puis Environnement Canada annonce un ciel nuageux avec 60% de probabilité d'averse aujourd'hui. Et puis un maximum de 25 degrés et un ressenti de chaleur à 27 est attendu dans l'après-midi. Un ressenti de chaleur donc élevé, tout comme l'indice UV qui sera de 6. Ce soir et cette nuit, pareil, un ciel nuageux avec 60% de probabilité d'averse toujours et le risque d'un orage. Et oui, il faisait chaud ces derniers jours, donc l'orage arrive. Cette nuit, on attend un minimum de 19 degrés, donc toujours quand même une nuit réchauffée. Demain, jeudi 16 juillet, il fera 24 degrés au cours de la journée avec toujours 60% de possibilité d'averse. Des petites pluies qui devraient cesser à partir de vendredi pour nous laisser une alternance de soleil et de nuages vendredi avec 29 degrés et puis un ciel complètement vide de nuages et ensoleillé samedi avec 31 degrés. Voilà pour la météo du jour. L'avertissement de chaleur a été levé, ça fait du bien. On a souffert un petit peu ces dernières 24, 48 heures, même 72 heures je dirais. Donc voilà, on va avoir le temps de souffler un petit peu. Au niveau des routes de Winnipeg, ça s'anime tranquillement. Déjà dans Saint-Boniface, évidemment, le boulevard La Gimaudière est ponctué de quelques ralentissements. Au niveau du croisement avec Dugald, on a un embouteillage d'environ 4 minutes qui se prolonge ensuite de part et d'autre du boulevard La Gimaudière sur cette route Dugald. Alors voilà, si vous êtes à la croisée du boulevard La Gimaudière sur Dugald, eh bien soyez prêts, il y a un ralentissement. De même, plus haut, plus au nord, sur le boulevard La Gimaudière, à la rencontre de Rinders.

0: Cruise, donc Drive, avec un embouteillage d'environ 3 minutes. Et ça se prolonge encore plus au nord avec un embouteillage important d'environ 6 minutes sur le boulevard nord Lagimodière, après le croisement de Gracie Boulevard, qui là aussi est ralenti à 6 minutes de trajet. Alors toujours dans Saint-Boniface, sur Panet Road, on a un ralentissement de 3 minutes, donc ça reste quand même correct. C'est la même chose sur Henderson Highway avec un ralentissement de 2 minutes, toujours donc au nord de Saint-Boniface, pardon. Et puis si on traverse la rivière et qu'on va à la rencontre de Portage et Main, les grands axes de downtown, ça roule plutôt correctement. C'est plutôt les petits axes, notamment Edmonton Street avec un embouteillage d'environ 3 minutes. Et ce sera plus ou moins la même chose sur Sherbrooke Street avec une situation de pare-choc contre pare-choc qui pourrait donc ralentir vos déplacements. Dans Osborne, sur Macmillan Avenue, on a une nouvelle situation de pare-choc contre pare-choc. Donc les voitures sont complètement à l'arrêt. On a un temps de trajet estimé à 2 minutes avec des signalements il y a 1 minute. Et puis c'est plus ou moins la même chose sur Pembina Highway avec un embouteillage important et un ralentissement prédit à environ 4 minutes. Voilà. Et puis à l'ouest de la ville, sur Century Street, juste avant la zone de l'aéroport, eh bien on a un embouteillage d'environ 3 minutes, donc un léger ralentissement qui pourrait peut-être vous déranger si vous êtes amené à naviguer dans cette zone de juste avant l'aéroport à l'ouest de la ville. Toujours dans cette zone de l'aéroport Winnipeg-Richardson, on a sur Oak Point Highway un embouteillage modéré avec 3 minutes de ralentissement. Voilà, donc si vous êtes dans les zones que je vous ai citées, eh bien on prend son mal en patience. Dans le sud de la ville, complètement au sud, par contre, juste avant de terminer cette info trafic, je vous signale un ralentissement juste au niveau donc du Pembina Highway Sud dans la zone de l'université du Manitoba U of M. On a une nouvelle situation de pare-choc contre pare-choc avec là 5 minutes de trajet. Et au sud de Winnipeg, c'est la même chose sur Kenaston Boulevard avec 4 minutes de trajet. Mais voilà, ça roule plus ou moins correctement avec quelques points de ralentissement par-ci, par-là dans la ville. Donc prenez votre mal en patience si vous êtes dans les zones que j'ai pu citer. On va repartir en chanson car voilà, rien de mieux que de la bonne musique justement pour vous accompagner dans ce début de journée. Il est 8h07, vous écoutez Franco Matin. On va partir avec Renaud qui nous chante sa jolie chanson Mistral Gagnant, une chanson justement qui parle de souvenirs de jeunesse et c'est l'occasion car aujourd'hui on célèbre la compétence des jeunes. Alors on écoute Mistral Gagnant de Renaud et on se retrouve dans quelques minutes pour notre chronique Coupe du Monde. On va débriefer le match France-Espagne. Ce sera dans un instant sur Franco Matin.
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3: 8h10, vous écoutez Franco Matin et c'est l'heure de notre chronique Coupe du Monde. On va débriefer le match France-Espagne d'hier et revivre un petit peu les deux buts espagnols d'hier.

0: Bon, alors, journée de défaite nationale hier pour les Français.
1: Fête nationale, défaite nationale.
0: Exactement, voilà.
1: Ça rime, hein.
0: Ah, ça rime, mais c'est la formule toute trouvée pour décrire la journée d'hier. L'équipe de France, elle est passée totalement à côté de sa demi-finale contre une Espagne bien supérieure. Score final 2-0. Les Bleus ont vu leur rêve de Coupe du Monde s'envoler et ils joueront le match pour la 3e place ce samedi. Alors, on l'avait vu bien belle, hein, cette équipe de France. Et hier, on est tombé de haut et ça fait mal. Tout s'était pourtant si bien passé jusque-là. Et là, contre l'Espagne, la France, eh bien, elle n'est jamais vraiment rentrée dans le match. Elle a laissé filer l'espoir d'une finale et avec elle, l'espoir d'une 3e étoile. Dominée de la première à la dernière minute, l'équipe de France s'est inclinée et a offert la terrible impression de sortir d'un mondial sans jamais avoir été dans ce dernier match. Évidemment, c'était une rencontre pour les grands. Une demi-finale de Coupe du Monde, le plus grand match de ma carrière, avait annoncé lundi Lamine Yamal en conférence de presse. Et la Roja, hier, elle s'est montrée déterminée et en maîtrise. À la 20e minute de jeu, après que Lucas Digne ait voulu dégager un ballon chaud et ait frappé la cuisse de Yamal dans la surface, Oyarzabal a transformé un pénalty et a permis à son équipe de mener les Bleus, chose qui n'était encore pas arrivée dans ce mondial. Alors on va revivre ce pénalty transformé par Mikel Oyarzabal.
2: A gagné son duel.
3: Oyarzabal et le but.
0: Quel dommage, quel dommage. Pourtant, notre goal, Mike, qui plongeait du bon côté. Quel dommage, un mauvais présage peut-être ce premier but, car ensuite les minutes se sont écoulées et les Bleus ne sont pas parvenus à faire grand-chose, même rien je dirais. Alors en seconde mi-temps, l'Espagne est restée toujours aussi concentrée et a continué de dominer la France. À la 58e minute, le joueur espagnol Pedro Porro a marqué le deuxième but, assurant ainsi la victoire de la Roja et l'élimination de l'équipe française. On va revivre ce second but, le but de Pedro Porro.
3: Pedro Porro. Porro. Oh, il l'a suivi. Pedro Porro et le but.
0: Alors, quelle voilà. Finalement, hier à Dallas, l'équipe espagnole, eh bien, elle s'est présentée comme bien au-dessus du niveau de l'équipe de France. Et elle, bah, malheureusement, elle passe à côté de son match et à côté d'une qualification en finale de Coupe du Monde. Déception pour les Français, mais une belle victoire pour l'équipe espagnole.
1: Belle victoire pour l'Espagne qui confirme vraiment sa domination dans le jeu de possession. On se rappelle, en 2024, lors de l'Euro, cette équipe espagnole avait battu la France 2-1, déjà. Hein. Et là, j'ai trouvé que Deschamps n'a pris aucune disposition pour corriger ce qu'il y avait à corriger. Parce que jusque-là, dans la compétition, la France a rencontré des équipes plus ou moins, des équipes moyennes. Mm-hmm. Mais l'Espagne, c'est du très haut niveau. Et j'ai trouvé qu'il y avait une certaine incohérence aussi dans ses choix. Si tu vas affronter l'Espagne et tu gardes pratiquement la même formation, c'est-à-dire le quatuor offensif, il fallait penser à lorsque vous avez le ballon, il n'y a pas de problème. Vous pouvez vous projeter vers l'avant.
0: Encore faut-il l'avoir.
1: Oui, ouais. Oui. mais quand vous perdez le ballon, c'est difficile. Et l'Espagne, dans ce jeu de possession, c'est comme si l'Espagne jouait avec 22 joueurs.
0: C'est-à-dire, oui,
1: à chaque perte de ballon, il se projette et il récupère le ballon. La France n'a pas trouvé son circuit d'alimentation pour les attaquants qui n'avaient pas trouvé d'espace parce que les attaquants français, les ailiers, tout comme Mbappé qui joue au poste d'avant-centre, ce sont des mangeurs d'espace. C'est-à-dire, si tu leur donnes un petit espace, il l'exploite. Mais hier, il n'y avait pas d'espace. Oui. Donc, l'incohérence, selon moi, c'est que si tu as mis les quatre offensifs, il faut penser à faire jeu égal avec la France. C'était pas, visiblement, c'était pas le choix de Didier Deschamps. Donc, il a mis des joueurs pour essayer d'exploiter les faiblesses, les failles dans cette équipe espagnole. Et visiblement, il n'y avait pas vraiment de failles. L'Espagne maîtrisait le match. Moi, personnellement, je ne pense pas que ce soit l'Espagne qui soit très, très, très, très forte.
0: On a été vraiment pas bon aussi.
1: Moi, je pense que le choix tactique de Didier Deschamps ne correspondait pas à la réalité. La réalité, c'est que la France dispose de joueurs techniques qui, on sait, la France ne va pas faire jeu égal avec l'Espagne en termes de possession. C'est une question de philosophie. C'est-à-dire, mais je pense que la France avait les moyens au moins de jouer au ballon aussi, tout comme le faisaient les Espagnols. Donc, mais ils n'ont pas fait ça et ils ont attendu peut-être des exploits individuels pour essayer de gagner cette équipe, bon, ce qui n'est pas arrivé.
0: Mais c'est vrai, tu parles de la présence défensive aussi des Espagnols à chaque perte de balle. J'ai remarqué ça à chaque fois qu'on était peut-être plus menaçants dans leur surface. Ils étaient toujours au rendez-vous.
1: Il y avait un pied, il y avait un joueur qui se jette pour essayer de couper la trajectoire du ballon.
0: Ils étaient à fond.
1: Non, ils se donnaient vraiment. Et puis, et Cherki, à la fin du match, il a dit la seule équipe qui pouvait battre la France, nous-mêmes. C'est nous-mêmes. Mm-hmm. Donc,
0: ça veut tout dire.
1: Je pense qu'il a. Il est aussi frustré, lui, parce qu'il n'a pas eu assez de temps.
0: Ouais.
1: Et bon, il estime qu'il devait être sur le terrain. Mais à jouer contre l'Espagne, je pense que Didier Deschamps, il n'était pas assez prudent. Il pouvait faire jouer, par exemple, quelqu'un comme Kanté, qui couvre beaucoup de terrain.
0: Qui n'aura pas joué pendant ce mondial.
1: Laisser l'un des trois attaquants sur le banc et aligner Kanté au milieu du terrain. Et là, on allait avoir une sorte de rééquilibrage du milieu de terrain.
0: Une redistribution un peu.
1: Pour essayer, quand tu perds le ballon, pour essayer de chasser le ballon et de le récupérer.
0: Oui. Et si je te pose une petite question dans une action du match, première action qui a permis le premier but, qu'as-tu pensé du contact Lucas Digne et Lamine Yamal? Bien provoqué quand même.
1: Oui, Lamine, il est intelligent sur l'action, mais Digne n'est pas tout à fait faux. Il ne savait pas même si Lamine allait arriver. Mais pour moi, il y a pénalty.
0: Ouais.
1: Il y a pénalty. Et dans ce match aussi, les Français se plaignaient lors du match Paraguay. Il n'y avait pas de carton. Mais hier, Ulysse Rabiot. Ils étaient très chanceux, ils pouvaient couper d'un carton rouge.
0: Ouais, il y a eu des fautes quand même qui auraient pu être litigieuses en tout cas.
1: Ouais.
0: Et j'ai l'opinion là de Jean-Michel, supporter français qui nous écoute et qui nous dit: perdre sans jouer, milieu à deux bien trop faible contre la Roja et des joueurs français anesthésiés, Deschamps sort par la petite porte, incapable de trouver la solution face à la Roja. Pas de milieu en France contre de grosses équipes, la sanction tombe. C'est vrai, on a un fort potentiel offensif, mais au milieu.
1: Oui, c'est ça. Il devrait rééquilibrer le milieu pour essayer de faire face à l'armada espagnole. Mais je n'irai pas jusqu'à dire qu'il part par la petite porte. Quand même, c'est un entraîneur.
0: Sur un petit match, quand même, c'est dommage.
1: Oui, un petit match, mais quand même, c'est quelqu'un qui aura marqué l'histoire de la sélection française. Trois demi-finales d'affilée, deux finales de Coupe du Monde. Ça, et il n'est pas permis à tout le monde de faire ça.
0: Lui, en tant que joueur, puis ensuite en tant qu'entraîneur,
1: évidemment. Bon, il est rentré dans l'histoire comme l'un des rares à avoir remporté la Coupe du Monde comme joueur et comme entraîneur.
0: Ouais.
1: Donc, et il mérite du repos.
0: Ah oui,
1: on lui souhaite bon repos.
0: Il aurait aussi mérité de sortir en fanfare avec une troisième étoile.
1: Mais quand même,
0: c'est le jeu, c'est le football.
1: C'est ça, le football.
0: Ouais, ça fait partie de tout ça. Bon, mis à part ça, l'Espagnol quand même a félicité Lamine Yamal qui se dévoile là enfin dans ce match.
1: Oui, mais toujours brouillon.
0: Oui.
1: Il perd malgré tout.
0: Pas
1: il perd beaucoup de ballons, mais quand même, il a provoqué le penalty. Et là, il est en finale. Et en finale, on ne sait pas ce qui adviendra. Et n'importe quoi peut arriver.
0: Oui.
1: Donc l'Espagne a rempli sa mission.
0: Complètement.
1: Donc la France a raté une case qu'elle n'a pas crochée. Donc elle va jouer la petite finale. Mais quand même, c'est une période d'or pour la France. Hein. Mm-hmm. C'est trois demi-finales d'affilée.
0: Oui, au bout d'un moment, il va falloir aller plus loin.
1: Attention, et ça fait 24 ans que le Brésil... disons, en 2014, le Brésil a atteint les demi-finales, mais quand même, ça a terminé par un 7-1. Donc, ça veut dire que le football français est en santé et peut-être en bonne forme, on peut dire. Il y aura peut-être les joueurs, ils avaient besoin d'entendre un autre discours qu'ils auront certainement après la Coupe du Monde
0: avec
1: l'arrivée de Zidane. On espère vraiment que cette génération a beaucoup à offrir à la France.
0: Oui, en tout cas, ils nous ont bien fait rêver, nous, supporters des Bleus. Donc voilà, il n'y aura plus qu'à jouer un joli dernier match dans la petite finale. On ne sait pas encore contre qui on va jouer.
1: Est-ce qu'ils seront motivés aussi?
0: Oui, il va falloir. Je pense que Moi, j'allais dire connaissant Deschamps, je ne le connais pas personnellement, mais il va vouloir quand même...
1: Mais les joueurs aussi, par exemple, Kylian Mbappé, qui va être très frustré.
0: Je pense, oui, parce qu'il
1: parce
0: a pas
1: là,
0: connu
1: il saison. Parce que là, en club, il n'a rien gagné. Donc, c'est saison blanche pour lui, sur toute la ligne.
0: Pour ça,
1: en club comme en sélection.
0: Il faudrait au moins aller décrocher la troisième place pour l'honneur, on va
1: dire. Bon, pour l'honneur, oui.
0: Finir sur une victoire, donc on verra ça.
1: Oui.
0: Donc notre adversaire des Bleus sera déterminé, tout comme celui de la Roja, donc, parce qu'aujourd'hui, ce sera Argentine-Angleterre à 14h. À 14h, pardon, match de demi-finale à Atlanta.
1: On verra donc, un autre match, disons, très attendu.
0: Très, très attendu.
1: Il y a eu beaucoup de déclarations de la part des Anglais qui annoncent qu'ils vont gagner l'Argentine. Bon, je pense qu'ils vont trop vite
0: vendre,
1: en besogne.
0: Hein.
1: Ils vont trop vite parce que le football nous a appris à rester calme.
0: Ouais, tout se passe
1: et surtout
0: sur le
1: à attendre les 90 minutes ou les 120 minutes.
0: Oui, exactement. Donc, on suivra ça et on en parlera demain. On saura finalement... quelle finale, à laquelle finale on va assister?
1: Est-ce qu'on aura une finale 100% espagnole? Donc, est-ce qu'on va parler l'espagnol dans cette finale ou on va parler espagnol et anglais?
0: on verra ça. Donc, ce sera à suivre et ce sera aujourd'hui donc à 14h au stade d'Atlanta. Ouais. Voilà, merci Jean-René pour cette chronique Coupe du Monde. On se retrouve demain. Ça y est, on voit la fin de cette chronique Coupe du Monde.
1: Ouais,
0: c'est passé bien vite.
1: C'est très vite.
0: Ouais. Merci Jean-René, on te retrouve dans quelques minutes pour ta seconde revue de presse. Il est 8h22, vous écoutez Franco Matin. On va repartir en chanson avant de se retrouver pour refaire un point sur l'actualité au Canada. Et aujourd'hui on pense aux jeunes, aux compétences des jeunes. C'est la journée mondiale des compétences des jeunes. Donc on écoute Big Flo et Oli avec Julien Doré qui nous chante leur chanson Coup de Vieux. On écoute ça et on se retrouve dans un instant pour la revue de presse.

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0: 8h30, vous écoutez Franco. Matin, on a eu l'occasion d'écouter de la bonne musique jusque-là et ça va continuer. Mais en attendant, il est l'heure, 8h30, de refaire un tour sur l'actualité au Canada avec Jean-Rony Bossico.
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0: Jean-Rony, on est de retour pour parler d'actualité au Canada et on va commencer avec les agents de bord de WestJet qui accentuent la pression sur leurs employeurs alors qu'un vote de grève est en cours partout au pays.
2: À Winnipeg, une journée d'action a été organisée hier à l'aéroport pour dénoncer leurs conditions de travail, en particulier les nombreuses heures effectuées sans rémunération. Selon leur syndicat, les agents de bord cumulent en moyenne 35 heures de travail non payées chaque mois pour les contrôles de sécurité, les préparatifs de cabine et les séances d'information avant les vols. Selon un article de City News, le président directeur général de WestJet, Alexis Von Esbroek, affirme que la compagnie est prête à revoir la structure de rémunération des agents de bord dans le cadre des négociations en cours. L'entreprise assure également que ses opérations n'ont pas été perturbées par cette mobilisation. La possibilité d'une grève inquiète toutefois plusieurs voyageurs qui redoutent des perturbations semblables à celles survenues l'an dernier dans le secteur aérien. Le vote de grève doit prendre fin ce mercredi. S'il est favorable, un arrêt de travail pourrait être déclenché dès le 2 août 2026.
0: Oui, des perturbations aériennes qui pourraient perturber les projets de vacances de certains.
2: Jusque-là, ça va, mais ouais. S'il y a grève, ça risque de perturber les vols et troubler les voyageurs.
0: Donc on ne souhaite pas, on espère qu'une entente sera finalement trouvée.
2: Oui. Ouais.
0: On poursuit avec l'unité des enquêtes indépendantes du Manitoba, dite UEI, qui a ouvert une enquête à la suite du décès d'un homme de 42 ans, survenu dimanche soir dans le quartier de Linden Woods à Winnipeg.
2: Selon un communiqué du service de police de Winnipeg, les événements ont débuté vers 20h42 lorsqu'un homme a appelé les autorités pour signaler le comportement inquiétant de son frère qu'il avait expulsé de la résidence familiale située sur Evangate. Près d'une heure plus tard, il a de nouveau communiqué avec la police, affirmant qu'il était toujours bloqué à l'extérieur de la maison, tandis que son frère lui criait par la fenêtre. Des policiers sont arrivés sur les lieux vers 22h23. Une douzaine de minutes plus tard, ils se sont retrouvés face à un homme armé d'une arme blanche. Un échange de tirs est alors survenu, blessant grièvement l'homme. Malgré les premiers soins prodigués sur place, il a succombé à ses blessures à l'hôpital, précise le communiqué de la police. Conformément à son mandat, l'unité des enquêtes indépendantes du Manitoba est désormais responsable de l'enquête afin de faire la lumière sur la circonstance de cette intervention policière.
0: Oui, une affaire qui interroge. On va suivre un petit peu ce qui se dit autour de tout ça. On termine maintenant avec le gouvernement fédéral qui a dévoilé les premiers appartements destinés aux membres des forces armées canadiennes FAC à la base des forces canadiennes BFC à Edmonton.
2: Ces 36 nouveaux logements inaugurés dans le cadre de la première phase du programme national de construction de logements du ministère de la Défense nationale marquent le début d'une initiative qui prévoit la construction de plus de 800 unités de logements résidentiels dans 9 installations des forces armées canadiennes confrontées à d'importantes pénuries de logements. Ce programme a pour objectif de répondre aux besoins croissants en matière de logements militaires en accélérant la construction de nouvelles habitations, en augmentant la capacité d'hébergement et en offrant aux membres des forces armées canadiennes ainsi qu'à leurs familles des logements modernes dans les régions où les besoins sont les plus importants. Le ministre de la Défense nationale, David McGuinty, a souligné que ces investissements dans les logements sécuritaires, modernes et éco-énergétiques contribueront à améliorer la qualité de vie des militaires et de leur famille. Selon lui, cette initiative permettra également de renforcer la capacité des forces armées canadiennes à attirer, soutenir et retenir les talents nécessaires pour remplir les engagements du Canada en matière de défense.
0: Merci beaucoup Jean-Rony pour ces actualités au Canada et puis aussi pour avoir parlé des sports tout à l'heure. On se dit à demain.
2: On se dit à demain et puis bonne continuation pour l'émission.
0: Merci. Il est 8h35. Vous écoutez Franco Matin et c'était Jean-René Bossico avec sa revue de presse du jour. On va repartir en chanson et on continue de célébrer la jeunesse et les compétences des jeunes. Et justement, j'ai une demande de chanson spéciale, La Quête de Aurel San. Alors on va l'écouter. C'est l'un des plus grands succès du rappeur français Aurel San, sorti en mars 2022. C'est une sorte de voyage dans le temps. Une autobiographie chronologique où Aurel San retrace sa vie de ses 5 ans jusqu'à son mariage à 39 ans. Alors on écoute La Quête de Aurel San, petite pause musicale et puis d'ici la fin de l'émission on aura l'occasion d'accueillir nos invités de l'Alliance Française pour parler de la soirée blues blanc-rouge de demain.
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3: 8h40, vous écoutez Franco Matin, il nous reste encore une vingtaine de minutes à passer ensemble et c'est l'heure d'accueillir en studio mes deux invités du jour de l'Alliance française. J'accueille Nicolas Michelan et Yosre, bonjour, comment est-ce que ça va ?
4: Bonjour, nous allons bien, et vous ?
3: Ça va très bien.
5: Bonjour, ça va ?
3: Oui, bienvenue au studio Denise Lécuyer pour parler donc de cet événement Blues Blanc-Rouge qui aura lieu demain au Patio 340 à 18h. Donc, est-ce que vous pouvez un peu me donner le programme de cette soirée ?
4: Oui, donc Bastille Day, célébration de la culture française, ça va commencer à 18h avec 4 temps forts jusqu'à minuit. Entre 18h et 20h, il y aura un stand de dégustation de raclette. Donc c'est ouvert à tous, c'est au Patio 340 à l'extérieur. Suivi à 20h15 du concert Mad River, donc qui va revisiter un peu les classiques de la musique française. Avec des tonalités méditerranéennes. Ce sera un quintet sur place entre 20h15 et 21h, suivi d'un quiz, d'un jeu. Voilà, des questions sur la langue française, sur la géographie, sur l'histoire, sur plusieurs thématiques, à l'issue duquel on remettra des paniers garnis. Et puis, on terminera par la projection de Tout stocké dans le cadre de Cinéma sous les étoiles. Donc une comédie familiale ouverte là aussi à tous.
3: Un programme intéressant. Est-ce que donc j'ai entendu le mot raclette, donc du fromage français. Est-ce qu'il y aura juste de la raclette ou d'autres types de fromages à déguster ?
4: Alors ce sera de la raclette, même on va dire, allez un petit mot italienne. C'est de la fontina, fromage qui se fait très bien fondre. Et donc c'est le fromage que nous proposerons cette année, donc qui sera accompagné avec du pain. Et voilà, pour les papilles.
3: Hein. Ouais, excellent, ça va rappeler un petit peu la maison, les petits goûts de fromage intéressants. Et après, vous m'avez parlé donc d'un quiz. Sur quoi est-ce que ça va porter un petit peu ce quiz ? Et qu'est-ce qui va être à gagner, justement ?
4: Alors, bien sûr, on ne peut pas dévoiler les questions, mais en tout cas, les thématiques. donc, ce sera autour de la géographie, de l'histoire, hein, l'histoire française, de la langue française également. Et puis voilà, on va faire gagner des paniers garnis aux trois vainqueurs, ceux qui répondront le mieux et le plus rapidement aussi. Donc épicerie française qui débarque à Winnipeg, donc venez nombreux.
3: Ok, intéressant, ça donne envie là déjà de venir tenter sa chance pour remporter donc un panier garni de produits français. Et puis s'en suivra ensuite, donc il y aura, ou juste avant, je ne sais plus, un concert, c'est ça ?
5: Oui, le concert, ça sera un groupe qui s'appelle Mad River. Et en fait, c'est un groupe local, c'est leur première fois. Oh. Et ils sont 5 artistes. Je peux citer les noms, oui. Alors c'est Emine Rahou à la guitare, il y a la chanteuse Karima Seba, il y a aussi Amizien Nouas et Rachid Briki et Mehdi Kerbel. Donc c'est une ambiance méditerranéenne et on a dit qu'on va commencer vers 20h15 mm-hmm. jusqu'à 21h.
3: Ok, ce sera des reprises un petit peu de chansons françaises.
5: Exactement, oui. C'est un mélange, mais pratiquement ça sera un mélange de musique française. Mm. Oui.
3: Intéressant. Et puis pour terminer cette soirée blues blanc-rouge, il y aura la projection, donc vous l'avez dit, du film franco-canadien Tout stocké. Et d'ailleurs, pour nos auditeurs et auditrices qui nous écoutent, on va écouter un petit bout de cette bande-annonce pour peut-être donner envie justement de venir visionner ce film. On écoute la bande-annonce du film Tout stocké.
6: Bonjour.
7: Vous êtes français ?
6: Oui, ils l'ont écrit là sur le La couverture du passeport, là, ça.
7: Vous faites quoi comme travail?
6: Je suis chef.
7: Quelque chose à déclarer?
6: Rien.
7: De l'alcool, du tabac, de la nourriture?
6: Bah, non.
7: Des armes?
6: Bah, évidemment, non.
7: Ouvrez le coffre, s'il vous plaît. C'est pas de l'alcool et de la nourriture dans la glacière?
8: Je vous ai demandé si vous aviez des armes.
6: Enfin, vous allez pas me fliquer pour des légumes et trois bouteilles de vin?
8: Ça, c'est confisqué.
6: Elle n'a pas le droit, hein?
9: Elle est tarée, cette femme-là, hein? Pays de con!
10: À cause du concours des chairs, je vais m'inscrire et je vais le gagner.
11: Et vous devriez voir le niveau.
12: C'est tous des mini bocus.
13: Des mini quoi?
14: Ah, c'est même pour faire cuire une œuf.
15: Samy va lui montrer. Hein, Sam?
16: Oui!
17: Est-ce qu'il y a un problème?
16: Non. Non.
10: Voilà, nid de boulettes joyeuses.
18: Waouh!
19: Chef, get a message from the Canadian border.
6: Non, c'est pour moi, en fait. Oh, merde.
19: Comme je vous ai dit, pour les aliments, là, ils auront tous été envoyés à destruction.
6: Vous auriez pu au moins le manger.
19: Ah non, c'est pas permis, ça.
17: Ça non, mais bon. Est-ce que vous connaissez ça, un chef qui s'appelle Bocuse?
6: Vous connaissez ça, une reine qui s'appelle Elisabeth?
20: Monsieur, ma fille fait rire d'elle à l'école.
6: Je vous offre qu'un week-end, et je vous préviens, on le fait pour gagner. Pour un concours, il faut faire un plat qui nous ressemble. Qu'est-ce que toi, tu veux montrer de toi?
10: Que ça vaut la peine de m'aimer?
6: On s'en fout, ça. Ben, l'important, c'est de gagner. Je veux dire, de toute façon, si tu gagnes, tout le monde t'aime. Hein. Excusez-moi, c'est tout ce que vous avez comme produit du terroir?
21: Le terroir...
22: Ça, mon homme, c'est du cognac, des rats.
6: Un petit peu.
17: Ah! Ça se fait que quand c'est toi à Gate, on a pas de problème. C'est pas moi qui fais les règles, mais je fais juste les appliquer.
10: Tout le monde est contre nous!
23: Lilia, trompe-toi!
24: C'est le meilleur poulet que j'ai mangé de ma vie.
25: Les gens, ils veulent participer. Trouver une meilleure idée.
26: On a mis le fromage en crotte sous la peau. Check, c'est la poule poutine.
27: C'est full bon.
6: Là, on a de l'émotion. C'est ça qu'on veut. On va partager de l'émotion.
28: On va voir un peu comment tu te débrouilles.
6: Non, pas du tout.
28: Non.
6: Savoir tailler? Pense à quelqu'un que tu détestes et imagine que c'est son doigt.
3: Voilà la bande-annonce donc du film qui sera projeté donc demain soir au patio pour terminer donc votre soirée, votre événement Blues Blanc Rouge. Qu'est-ce qu'on peut dire un peu de ce film?
4: Oui, donc c'est une comédie familiale, c'est une production canadienne, québécoise, et donc avec l'acteur principal Édouard Baird qui lui est français. Ça fait cas d'un chef français, chef cuisinier français qui évolue aux États-Unis mais qui est en mal de renommée. Il va se retrouver un peu malgré lui à aider une enfant qui candidate à un concours culinaire. Et il y a sa mère, la mère de cette fille, qui est une douanière locale et qui est très intransigeante dans son métier. Donc voilà, des situations qui se retrouvent un peu burlesques, cocasses. Les fous rires ne sont pas de trop au cours de cette projection. Et donc on vous invite à venir. C'est un film de Manon Briand qui est sorti en 2024 et puis d'une durée de 1h52.
3: Et c'est pour tout public, en famille.
4: Voilà, exactement. C'est pour les adultes comme pour les enfants. C'est vraiment tout public, donc aucun avertissement et plutôt des, comme je le disais, des rires.
3: Et donc la projection débutera à 21h30, c'est ça, pour clôturer un petit peu l'événement Blues Blanc Rouge, c'est ça?
4: Oui, c'est bien ça, 21h30, et puis on terminera sur les coups de 23h30.
3: Ok, et si on peut parler un petit peu de l'accès à cet événement, donc ça a lieu demain, jeudi 16 juillet, au patio 340, et ça va commencer à 18h avec la dégustation de fromage. Est-ce qu'il y a une inscription qui est nécessaire, un billet à prendre?
4: Il n'y a pas d'inscription, l'entrée est ouverte à tous. Donc voilà, il faut simplement se présenter au patio 340 du CCFM. Et voilà, ensuite, vous avez accès à toutes les activités.
3: Ok, une entrée gratuite, donc.
4: Oui, exactement.
3: Super. Et dernière question avant de vous quitter, Blues Blanc Rouge, d'où ça vient un petit peu ce nom?
4: C'est un jeu de mots qui a été fait. Ben, vous connaissez bleu, blanc, rouge, les couleurs tricolores. Et donc, le bleu a été remplacé par blues. L'idée, c'était de faire la part belle aux arts et notamment à la musique. Donc, c'est la 8e édition, pour rien vous cacher. Et puis, chaque année, il y a un concert qui se mêle aux différentes activités. Cette année, c'est donc un concert méditerranéen. Par le passé, ça a été d'autres types de musique. L'an dernier, on avait de la musique classique, un concert. Mais voilà, c'est notre mandat, Blues Blanc Rouge. Forcément, il y a de la musique. Et c'était aussi le cas le 11 juillet pour l'événement Bastille Day organisé avec l'Amicale de France où il y avait
3: nombreux concerts. C'était très sympa. Et on est d'accord que cet événement-là qui va se faire demain, c'est pour la communauté francophone, francophile, pas que pour les Français, évidemment.
4: Oui, exactement. L'idée, c'est de représenter, c'est vrai, un petit coin de France à l'échelle de Winnipeg. Mais l'événement est vraiment ouvert à tous. C'est d'ailleurs l'idée de tisser des liens avec toutes les communautés. Donc oui, destiné aux Français, mais pas seulement aux francophiles, aux francophones, à toutes les personnes en réalité qui veulent bien passer au CCFM, au Patio 340.
3: Bon, moi ça me fera plaisir en tout cas de venir jeter un œil demain à cet événement. Merci beaucoup. Est-ce qu'il y a un mot que vous souhaiteriez ajouter pour terminer ?
4: Simplement que voilà, aussi cet événement c'est aussi pour transmettre des émotions et puis quelque part se départir un peu du train-train quotidien effréné. Donc voilà. Simplement un événement de détente, donc venez nombreux à cet événement.
3: Avec plaisir, merci beaucoup Nicolas, merci Yostre pour votre présence ce matin. Je vous souhaite un grand succès dans cet événement demain et puis je viendrai vous saluer à l'occasion.
4: Merci beaucoup.
3: Alors, il est à 8h50, vous écoutez Franco Matin. Il nous reste encore quelques minutes à passer ensemble avant de se dire au revoir et de se souhaiter une bonne journée. On repart en musique et on continue de célébrer évidemment la jeunesse et la compétence des jeunes. Et on va écouter justement Cœur de Pirate qui nous chante son titre Comme des enfants. On l'écoute et on se retrouve dans quelques instants.

Il faudra leur dire de Francis Cabrel avec aussi un petit groupe d'enfants. Voilà un joli titre, une célèbre chanson de l'artiste Francis Cabrel. Un titre sorti en 1986 et initialement ici, comme vous avez pu l'entendre, enregistré avec des enfants. Ce titre s'est devenu une véritable hymne à la tolérance, à l'amour, à la paix, des valeurs universelles. Et puis justement, donc cette chanson, elle a d'abord été composée pour soutenir la lutte de maladies chez les enfants. Et puis ensuite, elle a été reprise de nombreuses fois. Il y a une reprise célèbre, notamment par le groupe de jeunes chanteurs, les Kids United. Et ici, on a pu écouter donc Francis Cabrel avec de jeunes enfants. Et puis juste avant, c'était Cœur de Pirate, donc Béatrice Martin, la chanteuse québécoise qui nous chantait son titre Comme des enfants. Voilà, de très belles musiques qu'on a pu écouter donc tout au long de l'émission. Et il est 8h58, il va être l'heure de se dire au revoir. Voilà, on était ensemble de 7h à 9h aujourd'hui. J'espère que vous avez toutes et tous passé un agréable début de journée. En tout cas, pour moi, c'était le cas. Je tiens à remercier évidemment Jean-Rony Bossicot, notre journaliste, pour sa présence aujourd'hui et pour les actualités qu'il a pu nous énoncer aujourd'hui. Merci également à l'Alliance française avec mes deux invités, Nicolas Michelon et Yosre Ben Saïda de l'Alliance française. Donc, on a pu discuter ensemble de l'événement Blues Blanc Rouge qui s'en vient demain. Ce sera au patio 340 à partir de 18h. Voilà, vous aurez le droit à déguster des fromages, à assister à un concert, à participer à un quiz pour remporter un panier de produits français.

moment de ma vie. Alors restez connectés et profitez justement de cette belle lecture qui s'en vient. Merci pour votre fidélité, merci pour votre écoute cet après-midi. Nos animateurs Christian Dibi et James Olivier prennent la relève avec leur émission Couleurs d'ici. D'ici là, je vous souhaite une excellente journée et on se retrouve demain. Prenez soin de vous, bonne journée.

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3: Dans ce passage tiré du roman « Ces enfants de ma vie », écrit en 1977, Gabriel Roy se remémore avec émotion ses débuts comme institutrice à l'École Provencher, une école de garçons. Elle évoque la rentrée scolaire, l'inquiétude des tout-petits qui découvrent un univers nouveau et la difficulté supplémentaire pour certains enfants immigrants de s'intégrer en salle de classe, en plus de devoir fonctionner dans une langue qui leur est étrangère. Elle raconte également l'arrivée marquante d'un petit garçon. Cet extrait de « Ces enfants de ma vie » sera présenté par Amélie Tétreau.
4: En repassant, comme il m'arrive souvent ces temps-ci, par mes années de jeune institutrice dans une école de garçons en ville, je revis, toujours aussi chargée d'émotions, le matin de la rentrée. J'avais la classe des tout-petits. C'était leur premier pas dans un monde inconnu. À la peur qu'ils en avaient tous plus ou moins, s'ajoutait, chez quelques-uns de mes petits immigrants, le désarroi en y arrivant de s'entendre parler dans une langue qui leur était étrangère. Tôt, ce matin-là, me parvinrent des cris d'enfants que les hauts plafonds et les murs résonnants amplifiaient. J'allais sur le seuil de ma classe. Du fond du corridor s'en venait à l'allure d'un navire une forte femme traînant par la main un petit garçon hurlant. Tout minuscule auprès d'elle, il parvenait néanmoins par moments à s'arc-bouter et, en tirant de toutes ses forces, à freiner un peu leur avance. Elle, alors, l'empoignait plus solidement, le soulevait de terre et l'emportait un bon coup encore. Et elle riait de leur voir, malgré tout, si difficile à manœuvrer. Ils arrivèrent à l'entrée de ma classe où je les attendais en m'efforçant d'avoir l'air sereine.
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0: Pierre, d'un coup d'épaule, se débarrassa du canot, se défit de son sac, se laissa lui-même tomber comme à genoux devant la montagne. Elle était fière incomparablement et incomparablement seule, faite pour plaire à un œil d'artiste en ses plans, ses dimensions, ses couleurs. Et aussi choisit-elle pour se montrer l'heure la plus glorieuse. À sa base, elle portait une ceinture de petits bouleaux fragiles qui frémissaient dans un bruit de ruisseau. Leurs feuilles rebroussées par le vent avaient du reste l'éclat furtif d'une eau qui court au soleil. Ensuite, jusqu'à mi-hauteur, elle apparaissait fleurie de lichens flamboyants, comme si sa propre couleur, de roc fauve par endroits, ailleurs rouille, ou encore d'un bleu de nuit étrange, n'eût pas suffi à éblouir. Puis, se dépouillant de toute végétation, elle montait, se resserrant en un pic géant de teintes plus sombres mais plus rares encore. Presque parmi les nuages, elle se terminait en une pointe de neige et de glace qui étincelait comme un joyau. De sa base à ce joyau la couronnant, elle se mirait toute dans un petit lac à ses pieds qui semblait l'aimer, sans fin la contempler, se tenant lui-même dans une parfaite immobilité d'eau turquoise, ourlée sur ses bords d'une épaisse mousse de caribou. Plus loin, dans une petite prairie, auprès de six puissantes montagnes, s'agitaient dans leur naïve beauté d'un jour des pavots de l'Arctique. Mais quand on aura dit cela, et plus encore, aura-t-on rien dit de ce que la montagne était pour Pierre, comment il la voyait, ce qu'elle devenait dans son âme, ce qu'ils étaient l'un pour l'autre. Ainsi, pensait-il, le cœur soulevé d'émotion, passionnément épris, de tout temps elle avait existé. Ce n'était pas en vain qu'il l'avait cherchée. Elle existait vraiment, et lui, enfin, l'avait trouvée. Il se tenait debout, à peine plus haut qu'une poussière vis-à-vis de l'imposante masse. Et pourtant, il lui semblait que la montagne se plaisait à être regardée et qu'elle lui parlait. « Je suis belle extraordinairement, c'est vrai, » disait-elle. « En fait de montagne, je suis peut-être la mieux réussie de la création. Il se peut qu'aucune ne soit comme moi. Cependant, personne ne m'ayant vue jusqu'ici, est-ce que j'existais vraiment? Tant que l'on n'a pas été contenu en un regard, a-t-on la vie? A-t-on la vie si personne encore ne nous a aimés? Et par toi, disait-elle encore, par toi, enfin, Pierre, je vais exister. » Pierre, au pied de la montagne, la regardant, avait oublié la faim, la fatigue, les déboires, l'ennui et l'angoisse. Ainsi donc, se disait-il, ne nous trahissent pas nos grands rêves mystérieux d'amour et de beauté. Ce n'est pas pour se jouer de nous qu'ils nous appellent de si loin et conservent sur nos âmes leur emprise infinie. Tout son être était comme saturé d'un bonheur profond. Enfin, il songea à s'occuper de son campement.
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6: Ici Zach Langlois et voici votre bulletin de l'Association des radios communautaires de l'Ouest et des territoires. Les chefs autochtones demandent à Ottawa de modifier le projet de loi C-37 sur l'eau potable qu'ils jugent insuffisant. Ils craignent un recul des droits acquis et réclament la reconnaissance du droit fondamental à une eau sécuritaire. Malgré les investissements fédéraux annoncés, plusieurs communautés vivent encore dans des crises liées à l'eau. Les dirigeants dénoncent le manque de consultation et les infrastructures déficientes, tandis qu'Ottawa affirme que la loi améliorera les normes et la protection de l'eau. Les chefs demandent des changements majeurs avant l'adoption du projet. Au Manitoba, Inky Mark, ancien député fédéral, reconnaît avoir enfreint la loi en transférant illégalement 3 armes à feu, mais nie toute implication dans un trafic d'armes. Après une perquisition, la gendarmerie royale canadienne a saisi 439 armes, des munitions et plus de 300 000 $ à son domicile au Manitoba. Il fait face à plusieurs accusations, dont trafic d'armes, possession d'une arme modifiée et entreposage non conforme. Mark affirme que les armes étaient une collection personnelle et s'excuse pour ses gestes qu'il qualifie d'erreur. Il demeure en liberté sous condition en attendant sa prochaine comparution. Le nouveau Parti démocratique de la Saskatchewan doit payer 8 011 $ 50 sous à Sask Power pour obtenir 2 rapports techniques sur la modernisation des centrales au charbon, un projet évalué à 26 milliards de dollars. Le parti affirme que ces documents sont essentiels à la transparence publique, tandis que Sask Power justifie les frais par le temps nécessaire pour traiter des milliers de pages. Le nouveau Parti démocratique critique le fait que les contribuables financent déjà ces rapports et doivent encore payer pour y accéder. Le gouvernement rappelle que les frais sont prévus par la loi. En Alberta, les comptes personnels et professionnels de l'avocat séparatiste albertain Jeffrey Rath ont été gelés temporairement par la justice. La mesure faisait suite à un litige avec la Première Nation Tall Cree qui l'accuse d'avoir prélevé plus de 6 millions de dollars en frais non justifiés dans un fonds fiduciaire. Rath devait déjà rembourser 8,5 millions de dollars après que ses honoraires aient été jugés excessifs. Le tribunal craint que l'argent réclamé soit déplacé ou caché avant la fin des procédures. Une audience décidera de la suite de l'ordonnance. La Colombie-Britannique demeure vigilante face aux feux de forêt malgré une saison moins intense qu'en 2025. Des orages secs pourraient provoquer de nouveaux incendies dans les prochains jours. La province compte actuellement 23 feux actifs et 25 000 hectares brûlés depuis avril, bien moins que les années records. Des interdictions de feu seront mises en

0: place jeudi dernier dans plusieurs régions et la sécheresse persiste surtout dans le sud de l'Okanagan où les autorités demandent de réduire la consommation d'eau. Les feux de Brunswick Creek et Hensel Creek restent sous surveillance avec des évacuations en vigueur. Fort Smith, au territoire du Nord-Ouest, accueille environ 130 évacués de Wrigley menacés par un feu de forêt. Pour leur offrir plus de confort et de choix, la municipalité a instauré un système de bons d'achat utilisables dans les restaurants locaux. La mairesse Dana Ferguson souhaite éviter que les évacués se sentent comme un fardeau et favoriser leur intégration. Les bons couvrent 3 repas par jour et sont remboursés par le gouvernement territorial. Cette initiative est appréciée par les commerçants qui aimeraient l'avoir étendue à d'autres évacuations. Un documentaire présente les inquiétudes d'Inuits de Kuluktuk concernant le projet de route et de port de Grace Bay au Nunavut. Les chasseurs et les aînés craignent ses impacts sur la harde de caribous, Dolphin et Union, dont la population a fortement diminué. Le tracé de la route traverserait un territoire de chasse traditionnel important. Le film demande une meilleure protection de cette harde en vertu de la loi sur les espèces en péril. Le projet jugé d'importance nationale par Ottawa fera encore l'objet de consultations et d'un examen environnemental. Au sport en Saskatchewan, les Rough Riders de la Saskatchewan ont dominé les Tiger Cats de Milton 38-7 grâce à une défense exceptionnelle, provoquant 4 revirements dimanche dernier, le 12 juillet. En Alberta, lors du Stampede de Calgary, un cheval a été gravement blessé après une collision durant une course de chariot. Les organisateurs enquêtent sur l'incident, tandis que des groupes de défense des animaux dénoncent les risques persistants de cette discipline. En Colombie-Britannique, TransLink dresse un bilan positif du transport en commun pendant la Coupe du Monde à Vancouver. Plus d'un million d'usagers par semaine ont utilisé le réseau avec une forte hausse autour des matchs. L'organisation souligne une planification efficace, une bonne gestion des déplacements et des leçons utiles pour l'avenir. Dans la Canadian Elite Basketball League, les Stingers d'Edmonton retrouvent l'action face aux Shooting Stars de Scarborough jeudi le 16 juillet. Et le 17 juillet, les Bandits de Vancouver affrontent Alliance de Montréal. Le Surge de Calgary affronte les Seabears de Winnipeg. Ce fil d'actualité est produit par l'ARCO à Plamondon, en Alberta.
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0: Nouvelle journée, nouvelle émission. On se retrouve donc ici en direct sur Envol 91 avec votre émission Couleurs d'ici, justement pour commencer la discussion aujourd'hui. On a pour les fans de soccer le deuxième match de demi-finale de la Coupe du Monde qui se passe actuellement et qui est déjà terminé avec une victoire probable certainement de l'Argentine 2-1 contre l'Angleterre. Bonjour James Olivier, comment ça va?
1: Bonjour Christian, ça va très bien. Bonjour aux auditeurs, nous sommes le mercredi 15 juillet, donc c'est notre troisième émission de la semaine. Et dans cette émission, comme d'habitude, on va proposer de la bonne musique, mais aussi on va parler et actualité ici au Manitoba. Et Christian, dans les informations, on va parler d'un coup de pouce de 3,5 millions de dollars pour stimuler l'innovation agricole au Manitoba. Et puis au Canada, la Banque du Canada qui annonce le maintien de son taux directeur à 2,25%. Et Christian, et enfin, dans les informations, et des Manitobains qui sont nommés au comité consultatif indépendant sur les nominations au Sénat. On va parler sport, on va parler de météo aussi dans les sports, et l'enquête sur Kawhi Leonard doit être complétée cet été, Christian.
0: Exactement, James Olivier. Beaucoup de choses intéressantes dans notre émission. Et puis aussi, on aura une discussion justement dans les sports. On discute avec un des joueurs justement de l'équipe canadienne de rugby. On aura l'occasion justement d'avoir cette belle conversation. En plus de Mathias qui nous revient justement pour le décryptage du match d'hier. Le match d'hier qui a opposé la France à l'Espagne. On sait donc

0: On s'intéresse donc à la météo dans notre émission d'aujourd'hui. Et puis actuellement, on a une belle température de 24 degrés, James Olivier.
1: Oui, tout à fait. Un ciel est nuageux, Christian. Il n'y a pas de soleil, mais il ne fait pas mauvais. Et donc, il y a seulement le soleil qui n'est pas présent avec nous, qui est dans les nuages peut-être, Christian. Alors, pour aujourd'hui, la température est de 24 degrés actuellement et donc le soleil va se coucher ce soir à 9h31 et pour se lever demain à 5h38 et donc demain, on aura des températures de 18 à 24 degrés avec 90% de probabilité d'averse et le vendredi, des températures de 18 à 27 degrés avec 60% de probabilité d'averse et le samedi, ce sera une journée ensoleillée avec des températures de 17 à 29 degrés. Et le dimanche, des températures de 19 à 30 degrés, mais avec des probabilités d'averse pour le dimanche. Et le lundi, on aura encore des probabilités d'averse estimées à 75% pour le moment. Ce sera des températures de 17 à 24 degrés Celsius pour le lundi.
0: Exactement, James Olivier, ce sera très intéressant et puis de pouvoir être un peu en extérieur aujourd'hui parce qu'aujourd'hui il fait pas très chaud mais on le rappelle encore une fois, dans le restant de la semaine les températures vont plutôt augmenter, alors aujourd'hui c'est l'occasion de profiter même si comme tu l'as dit, on n'a pas le soleil, il est certainement dans les nuages. Une chose qui n'est pas dans les nuages, c'est toutes les personnes qui roulent en véhicule. On part avec un morceau musical qui parle de véhicule, on parle de Ride avec Taïk et Leto qu'on écoute maintenant sur Envol 91.
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0: Bonjour, nous sommes sur Envol 91 FM, Winnipeg, Manitoba, édition spéciale de Hors-jeu, mardi 30 juin. Nous n'avons pas été là il y a quelques jours, mais on va récapituler très vite et revenir au match d'aujourd'hui. Le football reprend ses droits, donc sur les matchs de la semaine, on a eu Vancouver en fusion. La place a vibré comme un volcan sous caféine, Coney revient en fauteuil roulant, le stade se lève en un seul cœur, la Suisse frappe, le Canada répond, mais... répond vraiment fort. Les Suisses ont cassé la banque, mais le Canada a cassé les côtes. Qatar 1, Bosnie 3, pardonnez-moi, c'est l'émotion. Alors, c'est une première historique. Alors, contre son camp, c'est le meilleur buteur jusqu'ici de leur compétition. Il a marqué 11 fois contre son camp.
1: Waouh!
0: Ouais.
1: Je savais pas.
0: Ouais. Faut mettre ça dans les annales. 11 fois. Alors, Vinicius Junior. Alors, bonjour et bon retour sur Envoi 91 FM, où nous sommes dans Couleur d'ici, alors qu'il est 16h30 à Winnipeg. On s'est quitté la semaine dernière, beaucoup de choses se sont passées. Alors, notre rubrique hors-jeu, bonjour, Envoi 91 FM, Couleur d'ici, alors qu'il est 16h30 à Winnipeg, au Manitoba. Nous allons faire le détail de notre façon de voir la première demi-finale, la demi-finale entre la France et l'Espagne, dont on a parlé déjà suffisamment, mais il n'y a pas encore une autre touche. Envol 91 FM en studio avec moi, Monsieur Christian Dibi, bonsoir.
2: Bonsoir.
0: Bonsoir James Olivier.
3: Bonsoir Mathias.
0: Ouais, je commence par essayer de me brouiller avec celui que j'appelle le boss, Christian Dibi. Je lui dis condoléances.
2: Brouiller pourquoi?
0: Je lui dis condoléances. On se chambre en studio, cette bonne guerre.
2: Yeah, c'est ça.
0: Ouais, je sais qu'il était il était assez du côté de la France.
2: Oui.
0: Et je sais tout autant que toutes les équipes auxquelles il a donné son énergie jusqu'ici ont quitté la compétition.
2: Il y a malheureusement, moi, ma compétition s'est arrêtée hier.
0: Ouais, donc voilà, c'est ça, quoi. Je veux dire que la France aussi a quand même fait assez pour mettre une certaine partie du public contre elle. On n'a pas reconnu cette équipe flamboyante là hier. On a même pu dire que c'est parce que jusqu'ici elle n'avait pas encore rencontré un adversaire à sa taille. Mmh. Il y a exactement 2 semaines, je disais faites attention aux paroles de Lamine Yamal. Ils ont fait cette interview là. Où il dit, non, ne parlez pas de favoris. Si vous parlez de favoris, ne parlez pas de la France. On dit comment ça? Il dit, dans les 2 dernières années, on les a toujours battus. Retenez d'abord ça. Première des choses, tant qu'ils ne battent pas nous, l'Espagne, qu'ils ne se disent pas forts. Il ne dit pas favoris, qu'ils ne se disent pas forts. On a trouvé ça un peu arrogant, mais c'est la Lamine Yamal, c'est l'étoile montante, c'est la jeunesse, c'est l'enthousiasme.
2: Mais aussi, c'était vrai ce qu'il a dit.
0: Et puis, hier, on a compris que c'était vrai.
2: Oui.
0: Voilà. Brillante avec le ballon, la Roja, l'équipe espagnole, a éteint la menace offensive tricolore pour se qualifier pour sa deuxième finale de Coupe du Monde. 16 ans après son titre obtenu en Afrique du Sud, et qu'on ne vienne pas dire que c'est la faute au ballon, parce que un nouveau ballon scientifiquement étudié a été employé hier par la FIFA pour les demi-finales. Et les deux équipes l'ont testé avant le match. Donc, France-Espagne, ça s'est terminé 0-2 en défaveur des Bleus, et les buteurs ont été Mikel Oyarzabal et Pedro Porro. Jamais 203, l'adage s'est vérifié. La Roja s'impose encore face au bleu. La France souffre très vite, après un quart d'heure équilibré. Oyarzabal transforme un penalty qui fait suite à une faute de Lucas Digne sur Lamine Yamal. Faut dire qu'il n'a pas été très à la hauteur. Après avoir vu la rentrée en jeu d'Hernandez, de Théo Hernandez, on s'est dit pourquoi pas l'avoir employé avant, mais bon. Les choix de l'entraîneur, il voit des choses que nous ne voyons pas.
2: Les choix ont été bizarres.
0: Très bizarres. Le prodige espagnol Lamine Yamal retrouve ses jambes à Dallas et il redevient la menace constante. L'Espagne marque le break sur un mouvement exceptionnel entre Dani Olmo, Yamal, Fabian Ruiz, mais Upamecano sauve. L'Espagne manque le break, je veux dire. La France perd Saliba sur blessure. Il l'a traîné depuis. Et j'avais peur que ça arrive d'un moment à l'autre, c'est arrivé au pire moment possible. Parce qu'il a joué avec un dos... un de déjà fracturé, Saliba. Nous, au Cameroun, nous ne sommes pas contents, vous savez. On compte parmi les Français qui est Camerounais, et puis on voit aussi si ça entend nous affecter, voilà. Donc, Barcola tente, s'encadre. Unai Simon devant Mbappé sur un service parfait de Rabiot. La réaction du trio offensif était attendue, mais la Roja garde le contrôle. C'est l'équipe qui a le moins encaissé jusqu'ici.
2: Un seul but.
0: Je ne sais pas si ça s'est déjà vu, surtout pour un mondial aussi long.
2: Et un mondial finale, où les meilleurs buteurs ont
0: 8 buts, 7 buts, arriver en finale. Puis il y aura un truc dont j'ai déjà parlé avec toi, que je vais redire pour nos auditeurs tout à l'heure, Christian. Notre bascule du match, le break arrive sur 1-2 entre Pedro Porro et Dani Olmo, conclu par le latéral espagnol. C'est son deuxième but dans la compétition. L'Espagne a plusieurs solutions et ne se focalise pas sur ses attaquants ou alors sur un seul attaquant. L'Espagne n'a pas seulement la meilleure défense du tournoi, elle a aussi des latéraux qui tuent dans la surface adverse. Yamal Croix inscrit le troisième but, mais hors jeu de quelques centimètres. Dos au mur, la France tente son va-tout. Mbappé frappe enfin à la 67e, les entrées de Cherki et Doué ne changent rien. La France échoue à se qualifier pour une troisième finale consécutive. Ça aurait été beau. Donc, nous avons une projection vers New York et Miami. L'Espagne affrontera l'Angleterre ou l'Argentine, on sait déjà, bon, on va parler de ça demain. Le match qui vient de se terminer a déjà une issue certaine. La France, elle, jouera contre le bronze à Miami pour la dernière de Didier Deschamps. Nos voix sur le terrain, oui, hors du terrain. Pedro Porro, nous avons livré un grand match, c'est la réussite de toute l'équipe. Mikel Oyarzabal, nous avons gagné le droit de rêver. Luis de la Fuente, le coach espagnol, face à la France, se trouvait la meilleure équipe du monde. Nous savions que la France était une grande équipe. Nous avons préparé le match pour qu'elle ait en face d'elle la meilleure équipe du monde. Ça a été le cas. Didier Deschamps, on a été un ton en dessous. Ryan Cherki, la seule équipe qui nous a battus, c'est nous-mêmes. Alors, je voudrais, mesdames et messieurs, proposer une petite séquence Mbappé. Je vais être rapide.
2: Une séquence Kylian Dictador.
0: Oui, Kylian Dictador. Alors, déjà, je vais mettre à dos les Camerounais. Pourquoi quand on parle de Mbappé comme dictateur, on va déranger les Congolais avec Mobutu, alors qu'au Cameroun, on a quelqu'un qui, en 44 ans, a explosé tous les records de dictature. Bon, voilà. Ce que nous avons montré n'était pas digne d'une demi-finale. C'est Mbappé qui le dit. Pressing désorganisé, prise de balle indigne, enchaînement raté. Nous n'avons pas joué le match que nous avions préparé. Et pour la première fois de sa carrière, Mbappé ne jouera pas une finale de Coupe du Monde.
2: Ça, c'est assez nouveau pour lui.
0: C'est assez nouveau pour lui. Mmh. En 2018, il soulève le trophée à 19 ans. En 2022, il signe un triplé historique. Mais c'est ça, le football. Même les géants vivent la douleur. Les champions ne sont pas définis par une défaite, Kylian, mais par la force de se relever. Allez le lion, on a dit au Cameroun. Je vous ai dit que nous, on a une attention particulière pour les Camerounais de toutes les équipes. Alors, nos chiffres qui parlent.
2: Monsieur James, est-ce que l'attention aussi est pour Mbolo quand il a éliminé le Cameroun?
0: Oui. On a dit des choses sur lui. On a dit, de toutes les façons, il n'a la classe d'aucun attaquant camerounais. On a bien fait de ne pas le retenir pour notre équipe nationale. Voilà. Une petite polémique avec la Suisse. Nos chiffres qui parlent. L'Espagne est invaincue depuis 37 matchs. Il faut que ce soit bien clair.
2: Invaincue depuis 37 matchs.
0: Depuis 37 matchs.
2: C'est incroyable.
0: Elle dépasse son record de buts sur une édition de mondial en n'en encaissant qu'un seul.
2: Waouh.
0: Si elle gagne dimanche, elle deviendra le premier pays à remporter simultanément la Coupe du Monde masculine et féminine. La France voit sa série de demi-finales victorieuses s'arrêter. Deschamps termine avec un bilan négatif contre la Roja. Parce que sur 8 matchs, il en a perdu 5. Mbappé n'a jamais marqué en demi-finale de la Coupe du Monde. La Roja a dominé sans le ballon, 50,9% de possession, le plus bas depuis 2002. 22 tacles gagnés contre 8 pour la France. Rodri, quel joueur. Ont régné sur le milieu. Ils n'ont pas fait parler de Tchouaméni et Koné, qui avait été...
2: Koné déjà n'a pas commencé. Koné n'a pas commencé. Il n'était pas à son poste.
0: Voilà.
2: Je ne sais pas quel miracle ils ont Deschamps voulait faire.
0: Ils ont fait sombrer Rabiot.
2: Oui.
0: C'est tout dire. Olysée perd 20 ballons. Plus qu'il en a perdu dans tous les matchs précédents. En un seul match, il en a perdu 20. Mbappé frappe pour la première fois à la 67e minute. Dembélé attend les arrêts de jeu pour son premier tir. C'était le désastre français, le 14 juillet. Ah. C'est une capitulation digne de ce qu'on a appelé la victoire, victoire mitigée du côté allemand à la fin de la Grande Guerre. Voilà, notre punchline du jour, la corrida, ce n'est plus l'humain qui tourne en bourrique le taureau. La corrida, c'est maintenant un taureau qui se pète la tête du coq au lait.
2: Au lait.
0: Notre regard sur la France qui s'en va quand même. Il faut dire que la Coupe du Monde qu'on a vue, c'est la Coupe du Monde de la grandeur française, d'un certain point de vue. Ils avaient 30% de joueurs qui étaient formés par la France. 98. Ils ont été distribués sur 11 équipes nationales en tout. Eux, ce n'est pas un hasard. La France, c'est le laboratoire, c'est l'usine du football moderne. C'est la
2: fabrique du football moderne. Surtout l'île de France. Oui. Ah, c'est fou le nombre de joueurs qui sortent de l'île de France, seulement cette petite partie de la France, là c'est incroyable. Ah oui,
0: on va continuer à leur rendre hommage parce que la FIFA, dont l'acronyme est encore en français, c'est une idée française. Mm-hmm. L'UEFA, c'est une idée française.
2: Ouais.
0: Les Jeux Olympiques modernes, c'est une idée de Baron du Coubertin, c'est une idée française. la Coupe du Monde est une création du génie de Jules Rimet. Le Ballon d'Or est né en France. Mmh. La France a popularisé l'idée du football universel sans barrière idéologique et n'a commencé à gagner qu'en 1984, sans jamais rien faire pour posséder son idée en gagnant avec des magouilles. Il faut le reconnaître, la France. Elle a manqué 1990-1994 et porte encore l'héritage du baron de Coubertin. Mmh. Donc, notre match du jour, vous savez déjà, on a l'Argentine qui dit, quand on joue avec notre deuxième maillot, on gagne. On en reparlera demain.
2: Oui. On verra bien.
0: Voilà, donc, l'Espagne ne va pas en transe, elle gagne la France. Elle s'anime, elle s'arrime à la rime, et Lamine, Yamal.
2: Merci beaucoup Mathias.
0: 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Nous avons encore deux billets à distribuer, $20 chacun. Appelez-nous.
2: Exactement. Ouais. Merci beaucoup Mathias et merci beaucoup à toi aussi James Olivier. C'était donc hors jeu pour aujourd'hui, 15 juillet. On se revoit donc demain.
0: Merci à tout le monde.

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0: On aborde les informations d'aujourd'hui en parlant de la Banque du Canada qui annonce le maintien de son taux directeur à 2,25%.
1: Pour la sixième fois consécutive, la Banque centrale a opté pour le statu quo en maintenant son taux directeur à 2,25%. Dans son rapport actualisé sur la politique monétaire publié ce mercredi, la Banque centrale indique que les freins temporaires pesant sur la production automobile et un retard inattendu des dépenses publiques au cours des trois premiers mois de l'année devraient se résorber, ouvrant la voie à une croissance de 2,5% au deuxième trimestre. La Banque du Canada affirme ne pas toucher à son taux directeur en raison du fait que l'économie canadienne montre des signes d'amélioration. Elle a expliqué que la croissance se redresse et que l'inflation devrait redescendre graduellement du pic atteint récemment, et ce malgré des risques et incertitudes considérables persistent en ce qui a trait à la guerre au Moyen-Orient et à la politique commerciale américaine. Notant que les dépenses de consommation devraient rester solides, la Banque centrale indique que l'inflation devrait s'établir en moyenne autour de 2% en 2027 et 2028, malgré quelques fluctuations d'un mois à l'autre en raison des effets de glissement annuel.
0: On parle aussi du coup de pouce de 3,5 millions de dollars pour stimuler l'innovation agricole au Manitoba.
1: Le gouvernement fédéral a annoncé aujourd'hui un soutien financier de 3,5 millions de dollars à l'entreprise Machine Intelligence and Learning Initiative. Cet investissement permettra d'aider davantage d'entreprises agricoles numériques à se développer, mais aussi de mettre à l'essai de commercialiser de nouvelles technologies. L'annonce a été faite par les députés de Winnipeg West, le docteur Doug Yolfson, à l'occasion de la fête champêtre de l'Émilie qui célèbre ses 10 ans à Grosse Île, prenant la parole au nom de la ministre responsable du développement économique pour les prairies. Il a réaffirmé l'engagement du Canada à soutenir le développement et l'adoption de technologies agricoles de pointe visant à renforcer la sécurité alimentaire et à créer des possibilités économiques dans le pays. Cette année, l'entreprise Émilie travaille avec 24 innovateurs dans le cadre de 33 projets menés sur 10 000 acres de ces sites d'innovation Farms à Grosse-Île et à McGregor. Ces projets aident les entreprises à tester de nouvelles technologies dans des conditions agricoles réelles et à rapprocher les solutions pratiques du marché.
0: Et puis on termine avec les agents de bord de WestJet qui votent à 99,4% pour la grève.
1: Les agents de bord syndiqués de WestJet ont voté à 99,4% en faveur du déclenchement d'une grève en cas d'échec des négociations avec leur employeur. Un responsable du syndicat canadien de la fonction publique rapporte que 97,3% des membres de la section locale 8125 qui représentent les agents de bord du transporteur aérien de Calgary ont voté. Cette grève pourrait être déclenchée dès le 2 août et aurait pour effet de clouer au sol les avions du deuxième plus grand transporteur aérien au pays durant un long week-end. À cette date, l'entreprise pourrait également mettre ses employés en lock-out. Les deux parties devront donner un préavis de 72 heures. Les négociations en vue de renouveler le contrat de travail entré en vigueur le 1er mars 2021 ont commencé avant l'échéance de la convention collective à la fin de 2025.

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2: De retour en direct ici à Envol 91 et puis on est avec notre premier invité de la journée, Hugo. Bonjour Hugo, comment ça va ?
3: Salut Christian, ça va bien et toi ?
2: Ça va super bien et puis avec toi, comme d'habitude, on parcourt les informations justement qui paraissent dans le journal La Liberté et puis on se plonge là-dedans et puis on a un titre qui fait plaisir à beaucoup de personnes parce que déjà c'est quelque chose, c'est une nouvelle positive et puis en plus c'est quelque chose que tout le monde connaît. On parle de Donjons et Dragons qui aident à guérir, mais on ne sait pas exactement de quoi est-ce qu'on veut parler, Hugo ?
3: C'est ça, c'est la une de cette semaine, c'est un article de ma collègue Chelsea Howgate. En fait, elle est allée rencontrer deux personnes qui s'appellent Thomas Wardell et Charlie Dilk. Et en fait, tous les deux, ils sont travailleurs sociaux, mais c'est aussi des grands passionnés donc, de Donjons et Dragons, D&D. Alors, pour ceux qui ne savent pas ce que c'est, Donjons et Dragons, en fait, c'est un jeu de rôle papier narratif qui a été créé en 1974. Et pour vous donner un peu une idée de comment ça se joue en équipe. Et en fait, on incarne des personnages qui vont évoluer dans un monde fantastique. Et c'est un jeu donc qui se joue à plusieurs et qui s'étale souvent sur plusieurs sessions. Et en fait, on va chercher un peu la créativité, le jeu d'acteur et puis surtout la collaboration. Alors, ce qui est intéressant dans cet article, c'est que Thomas et Charlie, donc les deux travailleurs sociaux, eux, ils ont décidé de s'en servir pour aller aider les jeunes qui vivent avec de la dépression, de l'anxiété, des TDAH. En fait, c'est comme c'est un jeu qui est social par sa nature, ça les force un petit peu à s'ouvrir. Et puis, tu sais, pendant quelques heures, tu joues un personnage, tu deviens quelqu'un d'autre.
2: Tu deviens le personnage.
3: Voilà, et tu t'éloignes peut-être un petit peu de tes problèmes, et puis après ça crée un environnement aussi qui est très familial, amical, et puis tu sais, tu fais des rencontres, donc forcément tu rencontres des gens avec qui tu peux te confier, et tout ça. Donc c'est voilà, c'est l'article à la une de cette semaine, et c'est effectivement une belle nouvelle, et puis c'est intéressant de voir ces jeux qui existent depuis si longtemps et puis qui sont détournés et qu'on utilise à d'autres fins.
2: Exactement, et puis quand les jeux deviennent des choses qui rassemblent et puis qui surtout donnent la guérison, on ne peut que s'en réjouir parce que c'est les choses positives. On continue alors malheureusement pas des choses hyper positives. On parle de pression cette fois-ci, des choses qui sont à deux doigts de craquer, si je raconte pas de bêtises. On parle d'infrastructures scolaires qui sont vraiment sous pression.
3: C'est ça, c'est un peu la sonnette d'alarme qui a été tirée là par les municipalités bilingues du Manitoba. En fait, un peu plus tôt cet été, donc il y a eu une rencontre qui s'est déroulée, une espèce de table ronde avec la ministre de l'Éducation et de la Petite Enfance, Tracy Schmidt. Et donc à ce moment-là, en fait, les communautés bilingues, les chefs de file, les leaders, ont fait part de leurs inquiétudes et des priorités en fait dans leur communauté. Et là, en l'occurrence, notamment pour tout ce qui a trait à l'éducation et la jeune enfance. Donc je me suis entretenu un peu avec Justin Johnson, donc de la MBM, et on a pu en discuter un petit peu. Et donc ce qui ressort, hein, c'est que il y a énormément de pression en fait sur les infrastructures scolaires qui arrivent un petit peu à capacité quand on parle de population. Et ça, c'est dû notamment à une explosion démographique dans les régions rurales du Manitoba. On est à une croissance d'à peu près 8% là entre les deux derniers recensements. Donc c'est ça. Et puis l'accès aussi aux services de garderie est toujours un gros problème. Il faut juste préciser quand même, même si on parle des municipalités bilingues et on associe souvent à la francophonie, là il s'agit pas vraiment des écoles de la DSFM. On parle surtout d'écoles d'immersion et d'écoles qui appartiennent à d'autres divisions scolaires. Mais du coup, j'ai quand même fait un peu le point avec Bernard Lesage, qui est le président de la commission scolaire franco-manitobaine. Mmh. Donc avec lui, on est revenu un petit peu sur les priorités de la DSFM, qui sont nombreuses. Et à ce jour, la principale, c'est toujours, tu sais, la construction d'une école à Brandon, qui devrait voir le jour en septembre 2028. En attendant, pour ce qui est de la petite enfance et des services de garderie, on continue le travail, on continue à faire les demandes. La DSFM, elle a un plan quinquennal qu'elle transmet à la ministre de l'Éducation. Donc Bernard Lesage, il explique quand même que le gouvernement du Manitoba est bien au fait des priorités de la DSFM. Et maintenant, il l'est aussi pour les priorités des municipalités.
2: Exactement. Et puis, je pense que c'est un problème, mais c'est un problème positif un peu, parce que ça montre aussi que l'éducation française séduit de plus en plus, parce que l'inverse aurait été aussi un peu offensant de voir que les écoles se vident parce qu'il y a de moins en moins de personnes qui requièrent des services d'éducation en français. Mais c'est un problème, mais je pense qu'au moins, on tend vers une émancipation aussi des services éducatifs en français.
3: Oui, ben là, on a, tu sais, Alain Laberge qui va prendre sa retraite, alors je ne veux pas dire de bêtises, il me semble, au mois de novembre de cette année. Et depuis qu'il est à la direction, c'est quelque chose qu'il répète souvent, mais effectivement, la population dans les écoles de la DSFM, ça ne cesse d'augmenter. Et c'est pour ça qu'il y a un besoin de plus d'infrastructures. Mais voilà, pour le moment, il y a une population qui est en croissance, mais quand on parle d'infrastructures qui sont pleines à craquer dans cet article-là, on fait référence principalement à d'autres écoles que celles
2: Exactement.
3: De la division scolaire
2: franco-manitobaine. Et puis justement, on continue avec les franco-manitobains. Mmh. On se demande justement comment est-ce que ces franco-manitobains-là arrivent à recevoir leurs nouvelles. On a lancé un sondage ici en Vol 91. On Exactement. A même eu l'occasion d'en parler justement avec, je crois, la directrice même du journal La Liberté, Sophie qui est justement en collaboration avec Envol et puis, je crois, la DSFM. Non, pas la DSFM, mais j'aimerais pas raconter de bêtises. Une autre organisation, la SFM exactement, par rapport à ça. Où est-ce qu'on en est justement par rapport à ça?
3: C'est ça. Donc là, dans le journal cette semaine, on a publié, c'est simplement ce qu'on appelle un micro-trottoir, donc on a interrogé plusieurs personnes pour dans l'esprit de ce sondage pour essayer de comprendre où est-ce qu'on va chercher l'information. Et comme tu le rappelais, donc c'est quelque chose qu'on fait en partenariat avec Envol 91. Donc le sondage est toujours disponible. Vous pouvez le prendre en ligne. Donc j'encourage les gens à le faire. C'est assez important. En fait, ça nous permet de mieux cerner, comprendre où les Manitobains vont chercher l'information. Ce qui ressort un petit peu donc de ce petit micro-trottoir qu'on publie cette semaine, c'est que les articles en ligne reviennent beaucoup, on parle beaucoup des réseaux sociaux, puis on sent qu'il y a quand même un écart entre la jeune génération qui va être très tournée justement vers les réseaux sociaux et puis celle qui est un petit peu moins jeune et qui se dirige vers des canaux d'information qui sont un peu plus classiques. C'est ça. Donc le lien et l'accès au sondage, il est sur notre site web. J'imagine qu'il est sur le vôtre aussi. Il sera dans le journal de cette semaine. Et puis, je vous encourage à le faire parce que ça va nous permettre à Envol 91 et puis à La Liberté, d'aller vous informer et d'aller vous chercher là où c'est le plus pratique pour vous et là où les auditeurs ont l'habitude d'aller.
2: Donc, exactement.
3: Oui,
2: il faut que la cible soit bien aiguisée, je pense, pour qu'on puisse justement passer le bon message au bon lieu, pour que tout le monde puisse avoir les informations. Mmh. Merci beaucoup à toi, Hugo, pour ta présence aujourd'hui. C'était toujours rafraîchissant, comme d'habitude, de pouvoir avoir les belles informations du journal La Liberté avec toi.
3: Merci, Christian. À bientôt.
2: À bientôt.
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2: Et donc, direction les sports, on parle de l'enquête sur Kawhi Leonard qui doit être complétée d'ici cet été, espère Silver.
3: Le commissaire de la NBA, Adam Silver, a déclaré hier qu'il restait optimiste quant à la conclusion cet été de l'enquête visant Kawhi Leonard et les Clippers de Los Angeles pour contournement présumé du plafond salarial, ajoutant que la Ligue n'était pas responsable du blocage d'un échange qui aurait envoyé le joueur étoile aux Raptors de Toronto. Cette enquête doit être bouclée avant le début de la prochaine saison, a déclaré Silver devant les journalistes à l'issue d'une réunion du conseil d'administration de la NBA. Elle dure plus longtemps que je ne l'aurais souhaité, cela ne fait aucun doute, a-t-il enchaîné. Silver a précisé que le directeur juridique de la Ligue continuait de recevoir des mises à jour hebdomadaires sur l'enquête de la part du cabinet d'avocats Wachel, Lipton, Rosen et Katz, mais qu'il n'avait pas encore connaissance des conclusions de ce dernier, car son rapport n'est pas terminé. En septembre, la NBA avait changé ce cabinet d'avocats d'enquêter. En septembre, la NBA avait chargé ce cabinet d'avocats d'enquêter sur les allégations selon lesquelles les Clippers auraient versé de l'argent à Leonard par le biais de son contrat de commandite de 28 millions de dollars avec la société bancaire Verte Aspiration, aujourd'hui en faillite, qui avait également conclu un contrat de commandite de 300 millions de dollars sur 23 ans avec l'équipe. Le propriétaire des Clippers, Steve Ballmer, qui a investi 60 millions de dollars dans Aspiration, a nié avoir eu connaissance de l'accord conclu par Leonard.
2: Exactement, James Olivier. On continue avec les lanceurs, l'américaine, qui sont muselés par les frappeurs de la nationale.
3: Les lanceurs de la Ligue américaine ont combiné leurs efforts pour lancer un jeu blanc de 3 coups sûrs et l'américaine a vaincu la nationale 4-0 mardi soir lors de la classique annuelle des étoiles du baseball majeur présentée au Citizens Bank Park de Philadelphie. Il s'agit du premier blanchissage réussi depuis 2013. L'américaine l'avait alors emporté 3-0. Le lanceur des Blue Jays de Toronto, Dylan Cease, qui a obtenu le départ dans ce match des étoiles, a signé la victoire. À sa seule manche passée sur la butte, Cease a accordé un but sur balle et a retiré 3 frappeurs sur des prises. Les retraits au ballon se sont enchaînés des 2 côtés dans ce match. Les artilleurs de l'américaine en ont réussi 15 alors que ceux de la nationale en ont réussi 12. 10 lanceurs différents ont obtenu un retrait sur des prises pour l'américaine, ce qui a égalé un record de la rencontre des étoiles. Malgré le brio des lanceurs, c'est Bellinger qui a été nommé joueur par excellence de la rencontre avec son 4e match des étoiles. Bellinger a produit la moitié des points des siens et aucun lanceur n'a lancé plus d'une manche pour l'américaine, ce qui rendait le choix plus difficile.
2: Exactement, James Olivier. On termine donc avec le CH contre les Leafs pour la soirée d'ouverture de la LNH.
3: La Ligue nationale de hockey a partagé une brève portion de son nouveau calendrier en vue de la campagne 2026-2027 qui comprendra 84 matchs pour chacune des équipes. Dans un communiqué partagé mercredi, il a dévoilé les formations qui seront en action pour le coup d'envoi de la saison ainsi que quelques dates à retenir. Les Canadiens de Montréal seront sur la glace dès le premier soir de cette nouvelle saison, soit le 29 septembre. Les hommes de Martin Saint-Louis lanceront cette campagne devant leurs éternels rivaux, les Maple Leafs de Toronto au Scotiabank Arena. Ils risquent ainsi d'être les premiers à voir évoluer en saison régulière le premier choix au dernier repêchage, Gavin McKenna. Les champions titres de la Coupe Stanley, les Hurricanes de la Caroline lèveront leur bannière un peu plus tôt dans cette première journée au calendrier en marge de leur duel contre les Panthers de la Floride. Ces derniers entament leur nouvelle ère avec les frères Brady et Matthew Kachuk dans le même uniforme. Les Canes seront en visite au Centre Bell pour le premier match à domicile du tricolore le 6 octobre. Les Canadiens voudront rapidement offrir un nouveau scénario Ontario à leurs partisans après l'élimination de l'équipe en 5 matchs en finale de l'Est contre la troupe de Rod Brind'Amour. Avec le dévoilement des matchs d'ouverture locaux pour chacune des formations, on sait que le tricolore sera aussi en action le 13 octobre du côté de Pittsburgh pour y affronter les Penguins.

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0: Rebonjour à toutes et à tous. Si vous nous suivez en direct sur Envol 91, vous êtes bel et bien à votre émission de l'après-midi Couleur d'ici. Je suis Christian Liby et je suis avec James Olivier. Bonjour James, comment ça va?
1: Bonjour Christian, bonjour aux auditeurs. Donc ça va très bien. C'est une très belle journée Christian, même si on voit pas le soleil, mais c'est une très belle journée avec une température maximale de 24 degrés Celsius. Et on est mercredi, et comme d'habitude le mercredi, on propose aux auditeurs de bonnes musiques, Christian, des très belles chansons qu'on propose le mercredi. Et aussi dans les informations, Christian, la Banque centrale du Canada qui annonce le maintien de son taux directeur à 2,25%. Et puis le gouvernement fédéral qui donne un coup de pouce de 3,5 millions de dollars pour stimuler l'innovation agricole et au Manitoba.
0: Exactement, un sacré coup de pouce dont on va parler justement dans notre page information aujourd'hui. Ce sera aux alentours de 17h30 aujourd'hui même sur Envol 91. Merci beaucoup James Olivier pour cette belle introduction. On part en musique et ensuite on reviendra ici pour parler de la météo. On écoute Culture de Mieux en Mieux et ensuite on revient sur Envol 91.

0: On aborde donc la question de la météo ici à Winnipeg et James Olivier, tu l'as très bien dit, il fait un très beau temps aujourd'hui, même si on n'a pas de soleil et surtout peut-être pour ça, on a une température de 23 degrés actuellement.
1: Oui, tout à fait Christian, un temps partiellement nuagé avec des vents de 5 km par heure. Le soleil va se coucher ce soir à 9h31 pour se lever demain matin à 5h38. Demain, on aura des températures de 17 à 25 degrés avec 80% de probabilité d'averse. Il faut espérer jusqu'à 5 mm de pluie. Et demain, donc, on espère que ce ne sera pas au cours du marché d'été, puisque nous, on sera en extérieur au marché d'été. Et vendredi, on aura des températures de 18 à 27 degrés avec 60% de probabilité d'averse. Et le soleil va faire son grand retour samedi avec des températures de 17 à 29 degrés pour le samedi. Et le dimanche, des températures maximales de 30 degrés avec 45% de probabilité d'averse pour le moment. Et le lundi, on attend des températures de 17 à 25 degrés avec 75% de probabilité d'averse. Donc le mardi, on aura des températures de 15 à 24 degrés. Ce sera une journée très ensoleillée.
0: Exactement, James Olivier. Merci beaucoup pour ces belles informations météorologiques. On part en musique. Ensuite, on revient pour justement parler Coupe du Monde avec Mathias Mogoué, notre spécialiste.

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0: Alors, notre rubrique hors-jeu, bonjour, en vol 91 FM, couleur d'ici, alors qu'il est 16h30 à Winnipeg, au Manitoba. Nous allons faire le détail de notre façon de voir la première demi-finale, la demi-finale entre la France et l'Espagne, dont on a parlé déjà suffisamment, mais il n'y a pas encore une autre touche. En vol 91 FM, en studio avec moi, monsieur Christian Dibi, bonsoir.
1: Bonsoir.
0: Bonsoir James Olivier.
2: Bonsoir Mathias.
0: Ouais, je commence par essayer de me brouiller avec celui que j'appelle le boss, Christian Dibi. Je lui dis condoléances.
1: Brouiller pourquoi?
0: Je lui dis condoléances. On se chambre en studio, cette bonne guerre.
1: Yeah, c'est ça.
0: Ouais, je sais qu'il était assez du côté de la France.
1: Oui.
0: Et je sais tout autant que toutes les équipes auxquelles il a donné son énergie jusqu'ici ont quitté la compétition.
1: Il y a malheureusement, moi, ma compétition s'est arrêtée hier.
0: Ouais, donc voilà, c'est ça, quoi. Je veux dire que la France aussi a quand même fait assez pour mettre une certaine partie du public contre elle. On n'a pas reconnu cette équipe flamboyante là hier. On a même pu dire que c'est parce que jusqu'ici elle n'avait pas encore rencontré un adversaire à sa taille. Mmh. Il y a exactement 2 semaines, je disais faites attention aux paroles de Lamine Yamal. Ils ont fait cette interview là. Où il dit, non, ne parlez pas de favoris. Si vous parlez de favoris, ne parlez pas de la France. On dit, comment ça? Il dit, dans les 2 dernières années, on les a toujours battus. Retenez d'abord ça. Première des choses, tant qu'ils ne battent pas nous, l'Espagne, qu'ils ne se disent pas forts. Il ne dit pas favoris, qu'ils ne se disent pas forts. On a trouvé ça un peu arrogant, mais c'est la Miniamal, c'est l'étoile montante, c'est la jeunesse, c'est l'enthousiasme.
1: Mais aussi, c'était vrai ce qu'il a dit.
0: Et puis, hier, on a compris que c'était vrai.
1: Oui.
0: Voilà. Brillante avec le ballon, la Roja, l'équipe espagnole, a éteint la menace offensive tricolore pour se qualifier pour sa 2e finale de Coupe du Monde. 16 ans après son titre obtenu en Afrique du Sud, et qu'on ne vienne pas dire que c'est la faute au ballon, parce que un nouveau ballon scientifiquement étudié a été employé hier par la FIFA pour les demi-finales, et les deux équipes l'ont testé avant le match. Donc, France-Espagne, ça s'est terminé 0-2 en défaveur des Bleus, et les buteurs ont été Mikel Oyarzabal et Pedro Porro. Jamais 203, la Dash s'est vérifiée. La Roja s'impose encore face au Bleu. La France souffre très vite, après un quart d'heure équilibré. Oyarzabal transforme un penalty qui fait suite à une faute de Lucas Digne sur Lamine Yamal. Faut dire qu'il n'a pas été très à la hauteur. Après avoir vu la rentrée en jeu de Théo Hernandez, on s'est dit pourquoi pas l'avoir employé avant, mais bon. Les choix de l'entraîneur, il voit des choses que nous ne voyons pas.
1: Les choix ont été bizarres.
0: Ils ont été très bizarres. Le prodige espagnol Lamine Yamal retrouve ses jambes à Dallas et il redevient la menace constante. L'Espagne marque le break sur un mouvement exceptionnel entre Dani Olmo, Yamal, Fabián Ruiz, mais Upamecano sauve. L'Espagne manque le break, je veux dire. La France perd Saliba sur blessure. Il l'a traîné depuis. Et j'avais peur que ça arrive d'un moment à l'autre, c'est arrivé au pire moment possible. Parce qu'il a joué avec un dos... Un de déjà fracturé, Saliba. Nous, au Cameroun, nous ne sommes pas contents, vous savez. On compte parmi les Français qui est Camerounais, et puis on voit aussi si ça en peut nous affecter, voilà. Donc, Barcola tente, s'encadre. Unai Simon devant Mbappé sur un service parfait de Rabiot. La réaction du trio offensif était attendue, mais la Roja garde le contrôle. C'est l'équipe qui a le moins encaissé jusqu'ici.
1: Un seul but.
0: Je ne sais pas si ça s'est déjà vu, surtout pour un mondial aussi long.
1: Et un mondial
0: finale,
1: où les meilleurs buteurs ont
0: 8 buts, 7 buts, arriver en finale. Puis il y aura un truc dont j'ai déjà parlé avec toi, que je vais redire pour nos auditeurs tout à l'heure, Christian. Notre bascule du match, le break arrive sur 1-2 entre Pedro Porro et Dani Olmo, conclu par le latéral espagnol. C'est son 2e but dans la compétition. L'Espagne a plusieurs solutions et ne se focalise pas sur ses attaquants ou alors sur un seul attaquant. L'Espagne n'a pas seulement la meilleure défense du tournoi, elle a aussi des latéraux qui tuent dans la surface adverse. Yamal croit inscrit le 3e but, mais hors jeu de quelques centimètres. Dos au mur, la France tente son va-tout. Mbappé frappe enfin à la 67e, les entrées de Cherki et Doué ne changent rien. La France échoue à se qualifier pour une 3e finale consécutive. Ça aurait été beau. Donc, nous avons une projection vers New York et Miami. L'Espagne affrontera l'Angleterre ou l'Argentine, on sait déjà, bon, on va parler de ça demain. Le match qui vient de se terminer a déjà une issue certaine. La France, elle, jouera contre le bronze à Miami pour la dernière de Didier Deschamps. Nos voix sur le terrain, oui, hors du terrain. Pedro Porro, nous avons livré un grand match, c'est la réussite de toute l'équipe. Mikel Oyarzabal, nous avons gagné le droit de rêver. Luis de la Fuente, le coach espagnol, face à la France, se trouvait la meilleure équipe du monde. Nous savions que la France était une grande équipe. Nous avons préparé le match pour qu'elle ait en face d'elle la meilleure équipe du monde. Ça a été le cas. Didier Deschamps, on a été un ton en dessous. Ryan Cherki, la seule équipe qui nous a battus, c'est nous-mêmes. Alors, je voudrais, mesdames et messieurs, proposer une petite séquence Mbappé. Je vais être rapide.
1: Une séquence Kylian Dictador.
0: Oui, Kylian Dictador. Déjà, je vais mettre à dos les Camerounais. Pourquoi quand on parle de Mbappé comme dictateur, on va déranger les Congolais avec Mobutu, alors qu'au Cameroun, on a quelqu'un qui, en 44 ans, a explosé tous les records de dictature. Bon, voilà. Ce que nous avons montré n'était pas digne d'une demi-finale. C'est Mbappé qui le dit. Pressing désorganisé, prise de balle indigne, enchaînement raté. Nous n'avons pas joué le match que nous avions préparé. Et pour la première fois de sa carrière, Mbappé ne jouera pas une finale de Coupe du Monde.
1: C'est assez nouveau pour lui.
0: C'est assez nouveau pour lui. Mmh. En 2018, il soulève le trophée à 19 ans. En 2022, il signe un triplé historique. Mais c'est ça, le football. Même les géants vivent la douleur. Les champions ne sont pas définis par une défaite, Kylian, mais par la force de se relever. Allez le Lion, on a dit au Cameroun. Je vous ai dit qu'on a une attention particulière pour les Camerounais de toutes les équipes. Alors, nos chiffres qui parlent.
1: Monsieur James. Est-ce que l'attention aussi est pour Mbolo quand il a éliminé le Cameroun?
0: Oui. On a dit des choses sur lui. On a dit, de toutes les façons, il n'a la classe d'aucun attaquant camerounais. On a bien fait de ne pas le retenir pour notre équipe nationale. Voilà. Une petite polémique avec la Suisse. Nos chiffres qui parlent. L'Espagne est invaincue depuis 37 matchs. Il faut que ce soit bien clair.
1: Invaincue depuis 37 matchs.
0: Depuis 37 matchs.
1: C'est incroyable.
0: Elle dépasse son record de buts sur une édition de mondial en n'en encaissant qu'un seul.
1: Waouh.
0: Si elle gagne dimanche, elle deviendra le premier pays à remporter simultanément la Coupe du Monde masculine et féminine. La France voit sa série de demi-finales victorieuses s'arrêter. Deschamps termine avec un bilan négatif contre la Roja. Parce que sur 8 matchs, il en a perdu 5. Mbappé n'a jamais marqué en demi-finale de la Coupe du Monde. La Roja a dominé sans le ballon, 50,9% de possession, le plus bas depuis 2002. 22 tacles gagnés contre 8 pour la France. Rodri, quel joueur. Ont régné sur le milieu. Ils n'ont pas fait parler de Tchouaméni et Koné, qui avait été...
1: Je m'étais dit... Koné, déjà, n'a pas commencé. C'est pas à son poste.
0: Voilà.
1: Je ne sais pas quel miracle Deschamps voulait faire.
0: Ils ont fait sombrer Rabiot.
1: Oui.
0: C'est tout dire. Olise perd 20 ballons. Plus qu'il en a perdu dans tous les matchs précédents. En un seul match, il en a perdu 20. Mbappé frappe pour la première fois à la 67e minute. Dembélé attend les arrêts de jeu pour son premier tir. C'était le désastre français, le 14 juillet. C'est une capitulation digne de ce qu'on a appelé la victoire, victoire mitigée du côté allemand à la fin de la Grande Guerre. Voilà, notre punchline du jour, la corrida, ce n'est plus l'humain qui tourne en bourrique le taureau. La corrida, c'est maintenant un taureau qui se paie la tête du coq au lait.
1: Au lait.
0: Notre regard sur la France qui s'en va quand même. Il faut dire que la Coupe du Monde qu'on a vue, c'est la Coupe du Monde de la grandeur française, d'un certain point de vue. Ils avaient 30% de joueurs qui étaient formés par la France. 98. Ils ont été distribués sur 11 équipes nationales en tout. Eux, ce n'est pas un hasard. La France, c'est le laboratoire, c'est l'usine du football moderne. C'est la
1: fabrique du football moderne. Surtout l'île de France.
0: Oui.
1: Ah, c'est fou le nombre de joueurs qui sortent de l'île de France, seulement cette petite partie de la France, là, c'est incroyable. Ah oui,
0: on va continuer à leur rendre hommage parce que la FIFA, dont l'acronyme est encore en français, c'est une idée française. Mmh. L'UEFA, c'est une idée française.
1: Ouais.
0: Les Jeux Olympiques modernes, c'est une idée de Baron de Coubertin, c'est une idée française. La Coupe du Monde est une création du génie de Jules Rimet. Le Ballon d'Or est né en France. Mmh. La France a popularisé l'idée du football universel sans barrière idéologique et n'a commencé à gagner qu'en 1984, sans jamais rien faire pour posséder son idée en gagnant avec des magouilles. Il faut le reconnaître, la France. Elle a manqué 1990-1994 et porte encore l'héritage du baron de Coubertin. Mmh. Donc, notre match du jour, vous savez déjà, on a l'Argentine qui dit... Quand on joue avec notre deuxième maillot, on gagne. On en reparlera demain.
1: Oui. On verra bien.
0: Voilà. Donc, l'Espagne ne va pas en transe. Elle gagne la France. Elle s'anime, elle s'arrime à la rime. Et Lamine, Yamal.
1: Merci beaucoup, Mathias.
0: 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N'oubliez pas qu'on a l'héritage, le défilé de mode d'Agui Empire le 1er août. Nous avons encore 2 billets à distribuer. $20 chacun. Appelez-nous.
1: Exactement. Ouais. Merci beaucoup Mathias et merci beaucoup à toi aussi James Olivier. C'était donc hors jeu pour aujourd'hui 15 juillet. On se revoit donc demain.
0: Merci à tout le monde.

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0: commence les informations d'aujourd'hui en parlant de la Banque du Canada qui annonce le maintien de son taux directeur à 2,25%.
1: Pour la sixième fois consécutive, la Banque centrale a opté pour le statu quo en maintenant son taux directeur à 2,25%. Dans son rapport actualisé sur la politique monétaire publié aujourd'hui, la Banque centrale indique que les freins temporaires pesant sur la production automobile et un retard inattendu des dépenses publiques au cours des trois premiers mois de l'année devraient se résorber, ouvrant la voie à une croissance de 2,5% au deuxième trimestre. La Banque du Canada affirme ne pas toucher à son taux directeur en raison du fait que l'économie canadienne montre des signes d'amélioration. Elle a expliqué que la croissance se redresse et que l'inflation devrait redescendre graduellement du pic atteint récemment, et ce malgré des risques et incertitudes considérables persistent en ce qui a trait à la guerre au Moyen-Orient et à la politique commerciale américaine. Notant que les dépenses de consommation devraient rester solides, la Banque du Canada indique que l'inflation devrait s'établir en moyenne autour de 2% en 2027 et 2028, malgré quelques fluctuations de mois à l'autre en raison des effets de glissement annuel.
0: On parle aussi d'un coup de pouce de 3,5 millions de dollars pour stimuler l'innovation agricole au Manitoba.
1: Le gouvernement fédéral a annoncé aujourd'hui un soutien financier de 3,5 millions de dollars à l'entreprise Machine Intelligence and Learning Initiative, EMILI. Cet investissement permettra d'aider davantage d'entreprises agricoles numériques à se développer, mais aussi de mettre à l'essai et de commercialiser de nouvelles technologies. L'annonce a été faite par le député de Winnipeg West, le Dr Doug Eyolson, à l'occasion de la fête champêtre de l'EMILI qui célèbre ses 10 ans à Grosse. Prenant la parole au nom de la ministre responsable du développement économique et pour les prairies, il a réaffirmé l'engagement du Canada à soutenir le développement et l'adoption des technologies agricoles de pointe visant à renforcer la sécurité alimentaire et à créer des conditions économiques dans le pays. Cette année, EMILI travaille avec 24 innovateurs dans le cadre de 33 projets menés sur 10 000 acres de ces sites d'innovation Farms à Grosse-Île et à McGregor. Ces projets aident les entreprises à tester de nouvelles technologies dans des conditions agricoles réelles et à rapprocher les solutions pratiques du marché.
0: On continue aussi avec des Manitobains bientôt nommés au comité consultatif indépendant sur les nominations au Sénat.
1: 11 personnalités feront leur entrée au sein du comité consultatif indépendant sur les nominations au Sénat. Parmi ces nouveaux membres provinciaux, on compte un Bram Strain, président et directeur général du Business Council of Manitoba, et Connie Walker, ancienne présidente et directrice générale de United Way Winnipeg. Le comité consultatif est un organisme indépendant dont le mandat est de fournir au premier ministre des recommandations non contraignantes et fondées sur le mérite concernant les nominations au Sénat. Les nouveaux membres provinciaux devraient permettre de mieux comprendre le processus parlementaire et législatif.
0: Et on terminera enfin en parlant des agents de bord de WestJet qui votent à 99,4% pour la grève.
1: Les agents de bord syndiqués de WestJet ont voté à 99,4% en faveur du déclenchement d'une grève en cas d'échec des négociations avec leur employeur. Un responsable du syndicat canadien de la fonction publique rapporte que 97,3% des membres de la section locale 8125 qui représentent les agents de bord du transporteur aérien de Calgary ont voté. Cette grève pourrait être déclenchée dès le 2 août et aurait pour effet de clouer au sol les avions du deuxième plus grand transporteur aérien au pays durant un long week-end. À cette date, l'entreprise pourrait également mettre ses employés en lock-out. Les deux parties devront donner un préavis de 72 heures. Les négociations en vue de renouveler le contrat de travail entré en vigueur le 1er mars 2021 ont commencé avant l'échéance de la convention collective à la fin de 2021. 5.

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2: Dans notre page sport d'aujourd'hui, on parle de l'enquête sur Kawhi Leonard qui doit être complétée cet été, espère Silver.
3: Le commissaire de la NBA, Adam Silver, a déclaré mardi qu'il restait optimiste quant à la conclusion cet été de l'enquête visant Kawhi Leonard et les Clippers de Los Angeles pour contournement présumé du plafond salarial, ajoutant que la Ligue n'était pas responsable du blocage d'un échange qui aurait envoyé le joueur étoile aux Raptors de Toronto. Cette enquête doit être bouclée avant le début de la prochaine saison, a déclaré Silver devant les journalistes à l'issue d'une réunion du conseil d'administration de la NBA. Elle dure plus longtemps que je ne l'aurais souhaité, cela ne fait aucun doute, a-t-il dit. Silver a précisé que le directeur juridique de la Ligue continuait de recevoir des mises à jour hebdomadaires sur l'enquête de la part du cabinet d'avocats Wachtell, Lipton, Rosen et Katz, mais qu'il n'avait pas encore connaissance des conclusions de ce dernier car son rapport n'est pas terminé. En septembre, la NBA avait chargé ce cabinet d'avocats d'enquêter sur les allégations selon lesquelles les Clippers auraient versé de l'argent à Leonard par le biais de son contrat de commandite de 28 millions de dollars avec la société bancaire Verte Aspiration, aujourd'hui en faillite, qui avait également conclu un contrat de commandite de 300 millions de dollars sur 23 ans avec l'équipe. Le propriétaire des Clippers, Steve Ballmer, qui a investi 60 millions de dollars dans Aspiration, a nié avoir eu connaissance de l'accord conclu par Leonard.
2: On continue avec les lanceurs de l'Américaine qui musellent les frappeurs de la Nationale.
3: Les lanceurs de la Ligue américaine ont combiné leurs efforts pour lancer un jeu blanc de 3 coups sûrs et l'Américaine a vaincu la Nationale 4-0 mardi soir lors de la classique annuelle des étoiles du baseball majeur présentée au Citizens Bank Park de Philadelphie. Il s'agit du premier blanchissage réussi depuis 2013. L'Américaine l'avait alors emporté 3-0. Le lanceur des Blue Jays de Toronto, Dylan Cease, qui a obtenu le départ dans ce match des étoiles, a signé la victoire à sa seule manche passée sur la butte. Cease a accordé un but sur balle et a retiré 3 frappeurs sur des prises. Les retraits au ballon se sont enchaînés des deux côtés dans ce match. Les artilleurs de l'Américaine en ont réussi 15, alors que ceux de la Nationale en ont réussi 12. 10 lanceurs différents ont obtenu un retrait sur des prises pour l'Américaine, ce qui a égalé un record de la rencontre des étoiles. Malgré le brio des lanceurs, c'est Billy qui a été nommé joueur par excellence de la rencontre à son 4e match des étoiles. Bellinger a produit la moitié des points des siens et aucun lanceur n'a lancé plus d'une manche pour l'Américaine, ce qui rendait le choix plus difficile.
2: Et puis on terminera par le CH de Montréal et les Leafs qui pourraient être le match d'ouverture pour la LNH.
3: La Ligue nationale de hockey a partagé une brève portion de son nouveau calendrier en vue de la campagne 2026-2027 qui comprendra 84 matchs pour chacune des équipes. Dans un communiqué partagé mercredi, il est dévoilé les formations qui seront en action pour le coup d'envoi de la saison ainsi que quelques dates à retenir. Les Canadiens de Montréal seront sur la glace dès le premier soir de cette nouvelle saison, soit le 29 septembre. Les hommes de Martin Saint-Louis lanceront cette campagne devant leurs éternels rivaux, les Maple Leafs de Toronto au Scotiabank Arena. Ils risquent ainsi d'être les premiers à voir évoluer en saison régulière le premier choix au dernier repêchage, Gavin McKenna. Les champions en titre de la Coupe Stanley, les Hurricanes de la Caroline, lèveront leur bannière un peu plus tôt dans cette première journée au calendrier en marge de leur duel contre les Panthers de la Floride. Ces derniers entament leur nouvelle ère avec les frères Brady et Mathieu Kachuk dans le même uniforme. Les Canes seront en visite au Centre Bell pour le premier match au domicile du tricolore le 6 octobre. Les Canadiens voudront rapidement offrir un nouveau scénario à leur partie 6 ans après l'élimination de l'équipe en 5 matchs en finale de l'Est contre la troupe de Wood Brindamour. Avec le dévoilement des matchs d'ouverture locaux pour chacune des formations, on sait que le tricolore sera aussi en action le 3 octobre du côté de Pittsburgh pour y affronter les Penguins.

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1: Vous êtes bel et bien sur votre radio. Et puis, James Olivier, on arrive tout doucement à la fin de notre émission d'aujourd'hui.
2: Oui, c'est déjà la fin. Une émission qui passe très vite. Et aujourd'hui, malgré un temps assez sombre, ouais, on a eu quand même l'occasion de proposer de belles musiques et de bonnes informations qui concernent le Manitoba. Donc, c'est bientôt la fin de notre émission, mais ce n'est pas la fin de notre programmation, puisque notre programmation continue. Restez branchés sur Envol 91 FM.
1: Exactement, restez branchés sur Envol 91. La programmation continue. Et puis nous, demain, James Olivier, on aura notre émission en extérieur, encore une fois, au marché d'été de Saint-Boniface.
2: Oui, ce sera l'occasion de rencontrer des exposants, mais aussi des visiteurs, des personnes qui viennent chaque jeudi pour participer à ce marché, profiter des produits et locaux, bien sûr, des produits artisanaux, de la nourriture. Et donc, tout le monde, on invite tout le monde, même si c'est pas notre activité, Christian, mais c'est une activité vraiment à en profiter.
1: Exactement. Alors, tout le monde, vous avez compris, vous êtes invité demain au marché d'été de Saint-Boniface. On va retrouver les jeunes entrepreneurs qui seront là demain pour vendre leurs articles. Aussi, beaucoup de personnes. On aura Mathias Mugwe qui sera en direct aussi du marché d'été de demain pour décrypter ce match d'aujourd'hui qui a vu la victoire de l'Argentine 2-1 contre l'Angleterre et puis une finale 100% hispanique. Je veux pas dire espagnole, mais hispanique. Entre l'Espagne et l'Argentine. C'est ce à quoi nous aurons droit. Et puis aussi la petite finale à ne pas oublier qui aura lieu entre la France et l'Angleterre le jour juste d'avant. C'était donc Couleur d'ici avec James Olivier et Christian Dibi. Prenez soin de vous. On se laisse avec cette belle musique de Emma en feat avec Culture. Le titre c'est On aime ça comme ça. Et on se retrouve demain à la même heure pour notre émission.

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